0: Kwa jina la Baba na la Mwana na la Roho Mtakatifu. Amen. Namsadikia Mungu mmoja, Baba Mwenyezi, Muumba wa mbingu na dunia, na vitu vyote vinavyoonekana na visivyoonekana. Namsadikia Bwana mmoja Yesu Kristo, Mwana wa pekee wa Mungu, amezaliwa na Baba mbele ya nyakati zote. Mungu kutoka kwa Mungu, mwanga kwa mwanga, Mungu kweli kwa Mungu kweli. Amezaliwa hakuumbwa mwenye umungu mosha na Baba, vitu vyote vimeumbwa naye. Alishuka toka mbinguni kwa ajili ya sisi watu na kwa ajili ya wokovu wetu. Akatoa mwili kwa tendo la Roho Mtakatifu katika Bikira Maria akawa mtu. Akasulubiwa kwa ajili yetu wakati wa Poncio Pilato, akateswa, akazikwa. Akafufuka siku ya tatu kama ilivyoandikwa. Akapanda mbinguni, anakaa kuume kwa Baba. Atarudi kwa utukufu kwa hukumu wazima na wafu, na ufalme wake hautakuwa na mwisho. Namsadikia Roho Mtakatifu, Bwana na mleta uzima, atokaye kwa Baba na Mwana, anayeabudiwa na kusifiwa pamoja na Baba na Mwana, aliyenena kwa manabii. Naisadikia Eklesia moja takatifu katolika iliyotoka kwa mitume. Naungama ubatizo moja kwa maondoleo ya dhambi. Nangojea ufufuo wa wafu na uzima wa milele utakaokuja. Amen.
1: Baba wetu uliye mbinguni, jina lako lisifiwe, ufalme wako uje, mapenzi yako yafanywe duniani kama mbinguni.
2: Utupe leo chakula chetu cha kila siku, utusamee makosa yetu kama tunavyosamea wanaotukosea. Usituache kushindwa na vishawishi, lakini utuopoe katika maovu. Amen.
1: Kwani kwako
2: ufalme, uwezo na utukufu milele.
1: Na kuamkia Maria, umejaliwa neema, Bwana ni nawe, mbarikiwa wewe kuliko wanawake wote, na mbarikiwa mtoto wa tumbo lako Yesu.
2: Maria mtakatifu, mama wa Mungu, tuombee sisi wakosefu sasa na wakati wa kufa kwetu. Amen.
1: Na kuamkia Maria, umejaliwa neema, Bwana ni nawe, mbarikiwa wewe kuliko wanawake wote, na mbarikiwa mtoto wa tumbo lako Yesu.
2: Maria mtakatifu, mama wa Mungu, tuombee sisi wakosefu sasa na wakati wa kufa kwetu. Amen.
1: Na kuamkia Maria, umejaliwa neema, Bwana ni nawe, mbarikiwa wewe kuliko wanawake wote, na mbarikiwa mtoto wa tumbo lako Yesu.
2: Maria mtakatifu, mama wa Mungu, tuombee sisi wakosefu sasa na wakati wa kufa kwetu. Amen.
1: Sifa kwa Baba na kwa Mwana na kwa Roho Mtakatifu,
2: kama ilivyokuwa mwanzo na sasa na siku zote na miaka ya milele. Amen.
1: Bikira Maria, msaada wa Kristo,
2: utuombee wenye kukimbilia na wasio kukimbilia.
1: E Yesu wetu, utusamee dhambi zetu, utukinge kwa moto wa milele, upeleke mbinguni roho za watu wote, hasa za wale wanaohitaji zaidi huruma yako.
0: Tendo la kwanza la mwanga, tumkumbuke Yesu alipobatizwa na Yohane katika mto Yordani. Tuombe neema ya kuishi maagano tuliyokubali siku ya ubatizo wetu.
1: Baba wetu uliye mbinguni, jina lako lisifiwe, ufalme wako uje, mapenzi yako yafanywe duniani kama mbinguni.
2: Utupe leo chakula chetu cha kila siku, utusamee makosa yetu kama tunavyosamea wanaotukosea. Usituache kushindwa na vishawishi, lakini utuopoe katika maovu.
1: Amen. Kwani kwako
2: ufalme, uwezo na utukufu milele.
1: Na kuamkia Maria, umejaliwa neema, Bwana ni nawe, mbarikiwa wewe kuliko wanawake wote, na mbarikiwa mtoto wa tumbo lako Yesu.
2: Maria mtakatifu, mama wa Mungu, tuombee sisi wakosefu sasa na wakati wa kufa kwetu. Amen.
1: Na kuamkia Maria, umejaliwa neema, Bwana ni nawe, mbarikiwa wewe kuliko wanawake wote, na mbarikiwa mtoto wa tumbo lako Yesu.
2: Maria mtakatifu, mama wa Mungu, tuombee sisi wakosefu sasa na wakati wa kufa kwetu. Amen.
1: Na kuamkia Maria, umejaliwa neema, Bwana ni nawe, mbarikiwa wewe kuliko wanawake wote, na mbarikiwa mtoto wa tumbo lako Yesu.
2: Maria mtakatifu, mama wa Mungu, tuombee sisi wakosefu sasa na wakati wa kufa kwetu. Amen.
1: Na kuamkia Maria, umejaliwa neema, Bwana ni nawe, mbarikiwa wewe kuliko wanawake wote, na mbarikiwa mtoto wa tumbo lako Yesu.
2: Maria mtakatifu, mama wa Mungu, tuombee sisi wakosefu sasa na wakati wa kufa kwetu. Amen.
0: Na kuamkia Maria umejaliwa neema, Bwana ni nawe, mbarikiwa wewe kuliko wanawake wote na mbarikiwa mtoto wa tumbo lako Yesu.
1: Maria mtakatifu, mama wa Mungu, tuombee sisi wakosefu, sasa na wakati wa kufa kwetu. Amen.
0: Na kuamkia Maria umejaliwa neema, Bwana ni nawe, mbarikiwa wewe kuliko wanawake wote na mbarikiwa mtoto wa tumbo lako Yesu.
1: Maria mtakatifu, mama wa Mungu, tuombee sisi wakosefu, sasa na wakati wa kufa kwetu. Amen.
0: Na kuamkia Maria umejaliwa neema, Bwana ni nawe, mbarikiwa wewe kuliko wanawake wote na mbarikiwa mtoto wa tumbo lako Yesu.
1: Maria mtakatifu, mama wa Mungu, tuombee sisi wakosefu, sasa na wakati wa kufa kwetu. Amen.
0: Na kuamkia Maria umejaliwa neema, Bwana ni nawe, mbarikiwa wewe kuliko wanawake wote na mbarikiwa mtoto wa tumbo lako Yesu.
1: Maria mtakatifu, mama wa Mungu, tuombee sisi wakosefu, sasa na wakati wa kufa kwetu. Amen.
0: Na kuamkia Maria umejaliwa neema, Bwana ni nawe, mbarikiwa wewe kuliko wanawake wote na mbarikiwa mtoto wa tumbo lako Yesu.
1: Maria mtakatifu, mama wa Mungu, tuombee sisi wakosefu, sasa na wakati wa kufa kwetu. Amen.
0: Na kuamkia Maria umejaliwa neema, Bwana ni nawe, mbarikiwa wewe kuliko wanawake wote na mbarikiwa mtoto wa tumbo lako Yesu.
1: Maria mtakatifu, mama wa Mungu, tuombee sisi wakosefu, sasa na wakati wa kufa kwetu. Amen.
0: Sifa kwa Baba na kwa Mwana na kwa Roho Mtakatifu,
1: kama ilivyokuwa mwanzo na sasa na siku zote na miaka ya milele. Amen.
0: Bikira Maria, msaada wa Kristo,
1: utuombee wenye kukimbilia na wasio kukimbilia.
0: E Yesu wetu,
1: utusamehe dhambi zetu, utukinge kwa moto wa milele, upeleke mbinguni roho za watu wote, hasa za wale wanaohitaji zaidi huruma yako.
0: Tendo la pili la mwanga, tumkumbuke Yesu alipojifumbua kwa watu harusini mwa Kana, akigeuza maji kuwa divai. Tuombe neema ya kumsadiki Mungu bila kuomba miujiza. Baba wetu uliye mbinguni, jina lako lisifiwe, ufalme wako uje, mapenzi yako afanywe duniani kama mbinguni.
1: Utupe leo chakula chetu cha kila siku, utusamee makosa yetu kama tunavyosamea wanaotukosea, usituache kushindwa na shawishi, lakini utuopoe katika maovu.
0: Amen. Kwani kwako
1: ufalme, uwezo na utukufu milele.
0: Na kuamkia Maria umejaliwa neema, Bwana yunawe, mbarikiwa wewe kuliko wanawake wote na mbarikiwa mtoto wa tumbo lako Yesu.
1: Maria mtakatifu, mama wa Mungu, tuombee sisi wakosefu, sasa na wakati wa kufa kwetu. Amen.
0: Na kuamkia Maria umejaliwa neema, Bwana ni nawe, mbarikiwa wewe kuliko wanawake wote na mbarikiwa mtoto wa tumbo lako Yesu.
1: Maria mtakatifu, mama wa Mungu, tuombee sisi wakosefu, sasa na wakati wa kufa kwetu. Amen.
0: Na kuamkia Maria umejaliwa neema, Bwana ni nawe, mbarikiwa wewe kuliko wanawake wote na mbarikiwa mtoto wa tumbo lako Yesu.
1: Maria mtakatifu, mama wa Mungu, tuombee sisi wakosefu, sasa na wakati wa kufa kwetu. Amen.
0: Na kuamkia Maria umejaliwa neema, Bwana ni nawe, mbarikiwa wewe kuliko wanawake wote na mbarikiwa mtoto wa tumbo lako Yesu.
1: Maria mtakatifu, mama wa Mungu, tuombee sisi wakosefu, sasa na wakati wa kufa kwetu. Amen.
0: Na kuamkia Maria umejaliwa neema, Bwana ni nawe, mbarikiwa wewe kuliko wanawake wote na mbarikiwa mtoto wa tumbo lako Yesu.
1: Maria mtakatifu, mama wa Mungu, tuombee sisi wakosefu, sasa na wakati wa kufa kwetu. Amen.
0: Na kuamkia Maria umejaliwa neema, Bwana ni nawe, mbarikiwa wewe kuliko wanawake wote na mbarikiwa mtoto wa tumbo lako Yesu.
1: Maria mtakatifu, mama wa Mungu, tuombee sisi wakosefu, sasa na wakati wa kufa kwetu. Amen.
0: Na kuamkia Maria umejaliwa neema, Bwana ni nawe, mbarikiwa wewe kuliko wanawake wote na mbarikiwa mtoto wa tumbo lako Yesu.
1: Maria mtakatifu, mama wa Mungu, tuombee sisi wakosefu, sasa na wakati wa kufa kwetu. Amen.
0: Na kuamkia Maria umejaliwa neema, Bwana ni nawe, mbarikiwa wewe kuliko wanawake wote na mbarikiwa mtoto wa tumbo lako Yesu.
1: Maria mtakatifu, mama wa Mungu, tuombee sisi wakosefu, sasa na wakati wa kufa kwetu. Amen.
0: Na kuamkia Maria umejaliwa neema, Bwana ni nawe, mbarikiwa wewe kuliko wanawake wote na mbarikiwa mtoto wa tumbo lako Yesu.
1: Maria mtakatifu, mama wa Mungu, tuombee sisi wakosefu sasa na wakati wa kufa kwetu. Amen.
0: Na kuamkia Maria umejaliwa neema, Bwana ni nawe, mbarikiwa wewe kuliko wanawake wote na mbarikiwa mtoto wa tumbo lako Yesu.
1: Maria mtakatifu, mama wa Mungu, tuombee sisi wakosefu sasa na wakati wa kufa kwetu. Amen.
0: Sifa kwa Baba na kwa Mwana na kwa Roho Mtakatifu,
1: kama ilivyokuwa mwanzo na sasa na siku zote na miaka ya milele. Amen.
0: Bikira Maria, msaada wa Wakristo,
1: utuombee wenye kukimbilia na wasio kukimbilia.
0: E Yesu wetu,
1: utusamehe dhambi zetu, utukinge kwa moto wa milele, upeleke mbinguni roho za watu wote, hasa za wale wanaohitaji zaidi huruma yako.
0: Tendo la tatu la mwanga, tumkumbuke Yesu alipotangaza habari njema ya ufalme wa Mungu. Tuombe neema ya kuongoka moyoni. Baba wetu uliye mbinguni, jina lako lisifiwe, ufalme wako uje, mapenzi yako afanywe duniani kama mbinguni.
1: Utupe leo chakula chetu cha kila siku, utusamee makosa yetu kama tunavyosamea wanaotukosea. Usituache kushindwa na shawishi, lakini utuopoe katika maovu.
0: Amen. Kwani kwako
1: ufalme, uwezo na utukufu milele.
0: Na kuamkia Maria umejaliwa neema, Bwana yunawe, mbarikiwa wewe kuliko wanawake wote na mbarikiwa mtoto wa tumbo lako Yesu.
1: Maria mtakatifu, mama wa Mungu, tuombee sisi wakosefu sasa na wakati wa kufa kwetu. Amen.
0: Na kuamkia Maria umejaliwa neema, Bwana ni nawe, mbarikiwa wewe kuliko wanawake wote na mbarikiwa mtoto wa tumbo lako Yesu.
1: Maria mtakatifu, mama wa Mungu, tuombee sisi wakosefu sasa na wakati wa kufa kwetu. Amen.
0: Na kuamkia Maria umejaliwa neema, Bwana ni nawe, mbarikiwa wewe kuliko wanawake wote na mbarikiwa mtoto wa tumbo lako Yesu.
1: Maria mtakatifu, mama wa Mungu, tuombee sisi wakosefu sasa na wakati wa kufa kwetu. Amen.
0: Na kuamkia Maria umejaliwa neema, Bwana ni nawe, mbarikiwa wewe kuliko wanawake wote na mbarikiwa mtoto wa tumbo lako Yesu.
1: Maria mtakatifu, mama wa Mungu, tuombee sisi wakosefu sasa na wakati wa kufa kwetu. Amen.
0: Na kuamkia Maria umejaliwa neema, Bwana ni nawe, mbarikiwa wewe kuliko wanawake wote na mbarikiwa mtoto wa tumbo lako Yesu.
1: Maria mtakatifu, mama wa Mungu, tuombee sisi wakosefu sasa na wakati wa kufa kwetu. Amen.
0: Na kuamkia Maria umejaliwa neema, Bwana ni nawe, mbarikiwa wewe kuliko wanawake wote na mbarikiwa mtoto wa tumbo lako Yesu.
1: Maria mtakatifu, mama wa Mungu, tuombee sisi wakosefu sasa na wakati wa kufa kwetu. Amen.
0: Na kuamkia Maria umejaliwa neema, Bwana ni nawe, mbarikiwa wewe kuliko wanawake wote na mbarikiwa mtoto wa tumbo lako Yesu.
1: Maria mtakatifu, mama wa Mungu, tuombee sisi wakosefu sasa na wakati wa kufa kwetu. Amen.
0: Na kuamkia Maria umejaliwa neema, Bwana ni nawe, mbarikiwa wewe kuliko wanawake wote na mbarikiwa mtoto wa tumbo lako Yesu.
1: Maria mtakatifu, mama wa Mungu, tuombee sisi wakosefu sasa na wakati wa kufa kwetu. Amen.
0: Na kuamkia Maria umejaliwa neema, Bwana ni nawe, mbarikiwa wewe kuliko wanawake wote na mbarikiwa mtoto wa tumbo lako Yesu.
1: Maria mtakatifu, mama wa Mungu, tuombee sisi wakosefu sasa na wakati wa kufa kwetu. Amen.
0: Na kuamkia Maria umejaliwa neema, Bwana ni nawe, mbarikiwa wewe kuliko wanawake wote na mbarikiwa mtoto wa tumbo lako Yesu.
1: Maria mtakatifu, mama wa Mungu, tuombee sisi wakosefu sasa na wakati wa kufa kwetu. Amen.
0: Sifa kwa Baba na kwa Mwana na kwa Roho Mtakatifu,
1: kama ilivyokuwa mwanzo na sasa na siku zote na miaka ya milele. Amen.
0: Bikira Maria, msaada wa Wakristo,
1: utuombee wenye kukimbilia na wasio kukimbilia.
0: E Yesu wetu,
1: utusamehe dhambi zetu, utukinge kwa moto wa milele, upeleke mbinguni roho za watu wote, hasa za wale wanaohitaji zaidi huruma yako.
0: Tendo la ine la mwanga, tumkumbuke Yesu alipogeuka sura mbele ya mitume pa mlima Tabora. Tuombe neema ya kumtafuta Bwana Yesu kwa moyo wetu wote. Baba wetu uliye mbinguni, jina lako lisifiwe, ufalme wako uje, mapenzi yako afanywe duniani kama mbinguni.
1: Utupe leo chakula chetu cha kila siku, utusamee makosa yetu kama tunavyosamea wanaotukosea.
2: usituache kushindwa na shawishi, lakini utuopoe katika maovu.
0: Amen. Kwani kwako
2: ufalme, uwezo na utukufu milele.
0: Na kuamkia Maria, umejaliwa neema, Bwana yunawe, mbarikiwa wewe kuliko wanawake wote, na mbarikiwa mtoto wa tumbo lako Yesu.
2: Maria mtakatifu, mama wa Mungu, tuombee sisi wakosefu, sasa na wakati wa kufa kwetu. Amen.
0: Na kuamkia Maria, umejaliwa neema, Bwana ni nawe, mbarikiwa wewe kuliko wanawake wote, na mbarikiwa mtoto wa tumbo lako Yesu.
2: Maria mtakatifu, mama wa Mungu, tuombee sisi wakosefu, sasa na wakati wa kufa kwetu. Amen.
0: Na kuamkia Maria, umejaliwa neema, Bwana ni nawe, mbarikiwa wewe kuliko wanawake wote, na mbarikiwa mtoto wa tumbo lako Yesu.
2: Maria mtakatifu, mama wa Mungu, tuombee sisi wakosefu, sasa na wakati wa kufa kwetu. Amen.
0: Na kuamkia Maria, umejaliwa neema, Bwana ni nawe, mbarikiwa wewe kuliko wanawake wote, na mbarikiwa mtoto wa tumbo lako Yesu.
2: Maria mtakatifu, mama wa Mungu, tuombee sisi wakosefu, sasa na wakati wa kufa kwetu. Amen.
0: Na kuamkia Maria, umejaliwa neema, Bwana ni nawe, mbarikiwa wewe kuliko wanawake wote, na mbarikiwa mtoto wa tumbo lako Yesu.
2: Maria mtakatifu, mama wa Mungu, tuombee sisi wakosefu, sasa na wakati wa kufa kwetu. Amen.
0: Na kuamkia Maria, umejaliwa neema, Bwana ni nawe, mbarikiwa wewe kuliko wanawake wote, na mbarikiwa mtoto wa tumbo lako Yesu.
2: Maria mtakatifu, mama wa Mungu, tuombee sisi wakosefu, sasa na wakati wa kufa kwetu. Amen.
0: Na kuamkia Maria, umejaliwa neema, Bwana ni nawe, mbarikiwa wewe kuliko wanawake wote, na mbarikiwa mtoto wa tumbo lako Yesu.
2: Maria mtakatifu, mama wa Mungu, tuombee sisi wakosefu, sasa na wakati wa kufa kwetu. Amen.
0: Na kuamkia Maria, umejaliwa neema, Bwana ni nawe, mbarikiwa wewe kuliko wanawake wote, na mbarikiwa mtoto wa tumbo lako Yesu.
2: Maria mtakatifu, mama wa Mungu, tuombee sisi wakosefu, sasa na wakati wa kufa kwetu. Amen.
0: Na kuamkia Maria, umejaliwa neema, Bwana ni nawe, mbarikiwa wewe kuliko wanawake wote, na mbarikiwa mtoto wa tumbo lako Yesu.
2: Maria mtakatifu, mama wa Mungu, tuombee sisi wakosefu, sasa na wakati wa kufa kwetu. Amen.
0: Na kuamkia Maria, umejaliwa neema, Bwana ni nawe, mbarikiwa wewe kuliko wanawake wote, na mbarikiwa mtoto wa tumbo lako Yesu.
2: Maria mtakatifu, mama wa Mungu, tuombee sisi wakosefu, sasa na wakati wa kufa kwetu. Amen.
0: Sifa kwa Baba na kwa Mwana na kwa Roho Mtakatifu,
2: kama ilivyokuwa mwanzo, na sasa, na siku zote, na miaka ya milele. Amen.
0: Bikira Maria, msaada wa Kristo,
2: utuombee wenye kukimbilia na wasio kukimbilia.
0: E Yesu wetu, utusamehe dhambi zetu, utukinge kwa moto wa milele, upeleke mbinguni roho za watu wote, hasa za wale wanaohitaji zaidi huruma yako. Tendo la tano la mwanga. Tumkumbuke Yesu alipoweka sakramenti ya Ukaristia takatifu. Tuombe neema ya muungano, umoja, uhusiano ndani ya Kristo. Baba wetu uliye mbinguni, jina lako lisifiwe, ufalme wako uje, mapenzi yako afanywe duniani kama mbinguni.
2: Utupe leo chakula chetu cha kila siku, utusamee makosa yetu kama tunavyosamea wanaotukosea. Usituache kushindwa na shawishi, lakini utuopoe katika maovu.
0: Amen. Kwani kwako
2: ufalme, uwezo na utukufu milele.
0: Na kuamkia Maria, umejaliwa neema, Bwana yunawe, mbarikiwa wewe kuliko wanawake wote, na mbarikiwa mtoto wa tumbo lako Yesu.
2: Maria mtakatifu, mama wa Mungu, tuombee sisi wakosefu, sasa na wakati wa kufa kwetu. Amen.
0: Na kuamkia Maria, umejaliwa neema, Bwana ni nawe, mbarikiwa wewe kuliko wanawake wote, na mbarikiwa mtoto wa tumbo lako Yesu.
2: Maria mtakatifu, mama wa Mungu, tuombee sisi wakosefu, sasa na wakati wa kufa kwetu. Amen.
0: Na kuamkia Maria, umejaliwa neema, Bwana ni nawe, mbarikiwa wewe kuliko wanawake wote, na mbarikiwa mtoto wa tumbo lako Yesu.
2: Maria mtakatifu, mama wa Mungu, tuombee sisi wakosefu, sasa na wakati wa kufa kwetu. Amen.
0: Na kuamkia Maria, umejaliwa neema, Bwana ni nawe, mbarikiwa wewe kuliko wanawake wote, na mbarikiwa mtoto wa tumbo lako Yesu.
2: Maria mtakatifu, mama wa Mungu, tuombee sisi wakosefu, sasa na wakati wa kufa kwetu. Amen.
0: Na kuamkia Maria, umejaliwa neema, Bwana ni nawe, mbarikiwa wewe kuliko wanawake wote, na mbarikiwa mtoto wa tumbo lako Yesu.
2: Maria mtakatifu, mama wa Mungu, tuombee sisi wakosefu, sasa na wakati wa kufa kwetu. Amen.
0: Na kuamkia Maria, umejaliwa neema, Bwana ni nawe, mbarikiwa wewe kuliko wanawake wote, na mbarikiwa mtoto wa tumbo lako Yesu.
1: Maria Mtakatifu, mama wa Mungu, tuombee sisi wakosefu, sasa na wakati wa kufa kwetu. Amen.
0: Na kuamkia Maria, umejaliwa neema, Bwana ni nawe, mbarikiwa wewe kuliko wanawake wote, na mbarikiwa mtoto wa tumbo lako Yesu.
1: Maria Mtakatifu, mama wa Mungu, tuombee sisi wakosefu, sasa na wakati wa kufa kwetu. Amen.
0: Na kuamkia Maria, umejaliwa neema, Bwana ni nawe, mbarikiwa wewe kuliko wanawake wote, na mbarikiwa mtoto wa tumbo lako Yesu.
1: Maria Mtakatifu, mama wa Mungu, tuombee sisi wakosefu, sasa na wakati wa kufa kwetu. Amen.
0: Na kuamkia Maria, umejaliwa neema, Bwana ni nawe, mbarikiwa wewe kuliko wanawake wote, na mbarikiwa mtoto wa tumbo lako Yesu.
1: Maria Mtakatifu, mama wa Mungu, tuombee sisi wakosefu, sasa na wakati wa kufa kwetu. Amen.
0: Na kuamkia Maria, umejaliwa neema, Bwana ni nawe, mbarikiwa wewe kuliko wanawake wote, na mbarikiwa mtoto wa tumbo lako Yesu.
1: Maria Mtakatifu, mama wa Mungu, tuombee sisi wakosefu, sasa na wakati wa kufa kwetu. Amen.
0: Sifa kwa Baba na kwa Mwana na kwa Roho Mtakatifu,
1: kama ilivyokuwa mwanzo na sasa na siku zote na miaka ya milele. Amen.
0: Bikira Maria, msaada wa Kristo,
1: utuombee wenye kukimbilia na wasio kukimbilia.
0: E Yesu wetu,
1: utusamehe dhambi zetu, utukinge kwa moto wa milele, upeleke mbinguni roho za watu wote, hasa za wale wanaohitaji zaidi huruma yako.
0: Tunakimbilia ulinzi wako, Mama Mtakatifu wa Mungu, usizarau sala zetu sisi wana maskini kabisa, alakini utuopoe katika hatari za kila siku, ee Bikira Mtakatifu na Mbarikiwa. 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
1: kwa jina la Baba na la Mwana na la Roho Mtakatifu. Amen.
3: Le français est notre langue officielle. Soignons-le. Deux finalistes du secondaire ont été surpris en train de discuter à tue-tête sur le genre du substantif « Jean » qu'ils venaient sans doute de bâcler aux examens d'État. Le premier pariait que « Jean » est du genre féminin ou rien. Le second tentait de dissuader son camarade que, comme tous les adjectifs qui suivent le mot « Jean » prennent le masculin, eh bien « Jean » est du genre masculin. Venus tous deux rencontrer l'enseignant des langues pour qu'il les départage, ils avaient risqué chacun un téléphone pour qu'il emporterait sur l'autre. Tenez, en remettant ces jeunes gens au terrain de la paix, nous serions en train de vous instruire, vous aussi, locuteurs précieux de notre langue, étant donné la problématique réelle qu'atteste le genre du mot « Jean », féminin ou masculin. L'évolution sociale et spécifiquement l'accession des femmes à des emplois jadis réservés aux hommes ne va pas sans compliquer la tâche de ceux qui désirent suivre le mouvement de leur époque tout en respectant leur langue. Le sexe, naguère réputé faible, s'introduit de plus en plus dans tous les domaines. En effet, les gens au pluriel a comme singulier la gente au féminin. Mais c'est sous l'influence du sens des hommes que gens pluriel a adopté le genre masculin. Ainsi parle-t-on des gens heureux, des gens courageux, des gens instruits, etc. Certes, au cas où l'adjectif précède le mot « gens », cet adjectif sera féminin s'il remplit deux conditions. La première, s'il précède immédiatement le mot « gens ». La deuxième, s'il possède une forme féminine distincte du masculin. Ces deux conditions sont réalisées dans les exemples ici après. Des vieilles gens, certaines gens, des petites gens, des bonnes gens. La RDC est un pays des méchants de gens qui kidnappent même les innocents de gens. Mais dans l'expression « les braves gens », on ne saura pas si « brave » est un adjectif féminin puisqu'il n'a pas de forme féminine distincte du masculin. On en arrive presque fatalement à des applications quasi acrobatiques. Si un adjectif ne précède le mot « gens » que par inversion, allons-nous l'accorder puisque c'est rapportant à un groupe féminin? Non, disons à beau français, les vieilles gens sont soupçonneux. Les méchants de gens sont souvent brutaux dans leur langage. Et non, les méchants de gens sont souvent brutales, comme on serait tenté par le féminin du groupe méchants de gens. Ce n'est pas fini. Le mot « tout » devait lui aussi mettre son grain de sel dans ce chapitre déjà bien compliqué. Parler de tous les gens en application des règles précédentes. « Tout » ne précède pas immédiatement « gens ». Mais même en supprimant l'article, tous va précéder immédiatement le nom Jean, sans pour cela prendre nécessairement la forme féminine. On dira sans faute les M23 et les CNDP, tous gens bien connus et les mêmes. Alors, revenons au pari. Qui des deux finalistes prendra le téléphone de l'autre? Claire, synthétique icocise, cette émission est une tribune pour qui veut affiner son parler français. Saisissez l'occasion aux cheveux.
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6: 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L'agriculture régénératrice se développe également à grands pas. Une révolution qui prendra du temps, mais qui à l'heure du changement climatique semble nécessaire.
7: 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Un grand reportage signé Anne Verdaguet. 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
10: Merci d'être à l'écoute de Radio France Internationale et de la première édition d'Afrique Matin. 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
11: Nemo en piste.
10: 2 heures de moins en temps universel et à la une de ce journal, l'exploit historique des Bafana Bafana. Ils verront bel et bien les 16e de finale de la Coupe du Monde de football après leur victoire il y a quelques minutes face à la Corée du Sud sur le plus petit des scores, 1-0. Cette nuit également, les Lions de l'Atlas marocain ont validé leur ticket pour la suite de la compétition en renversant Haïti 4-2. Le journal de la Coupe du Monde dans 10 minutes avec Babacar Diarra. Dans le reste de l'actualité, les commémorations au Kenya des victimes de la Manda Mano. C'est ainsi qu'avait été baptisée cette journée de manifestation du 25 juin 2024. Largement réprimée, au moins 30 morts. Une journée sous haute tension est prévue aujourd'hui un peu partout dans le pays. En Afrique du Sud, le climat xénophobe est toujours très présent. Les organisations anti-immigration illégale donnent jusqu'au 30 juin, soit mardi, aux ressortissants étrangers pour quitter le pays. Hier, elles étaient réunies pour appeler à des marches pacifiques. Et puis à Madagascar, la principale centrale patronale rompt le dialogue avec les autorités. Un mauvais signal supplémentaire pour le gouvernement de la refondation en cette veille de fête nationale. La Coupe du Monde de football se poursuit donc, vous la suivez sur les antennes de Radio France Internationale. Et petit exploit cette nuit, bonjour Christophe Djeremzian.
12: Bonjour Nemo.
10: Puisque l'Afrique du Sud est venue à bout de la Corée du Sud, 1-0, et se qualifie donc pour la suite de la compétition.
12: Absolument, les Bafana Bafana qui continuent l'aventure grâce à un but, un seul, de Tapelo Masako à la 63e minute. But qui change complètement le destin des joueurs d'Hugo Bros, qu'on savait mal en point après les deux premières journées. Battu par le Mexique 2-0 lors du match d'ouverture, tenu en échec par la République tchèque 1-1 à l'issue du deuxième. On ne donnait pas forcément cher de leur peau face à une solide équipe sud-coréenne, dominatrice dans la possession de balles, mais finalement éjectée des places qualificatives directes. L'Afrique du Sud, qui, on le rappelle, n'avait plus joué en Coupe du Monde depuis la sienne en 2010, atteint la phase finale pour la première fois en 4 participations. Deuxième du groupe A derrière le Mexique, qui a largement battu tout à l'heure la République tchèque 3-0. Les Sud-Africains affronteront, on le sait déjà, le Canada en 16e de finale, ce sera dimanche à Los Angeles. Les Sud-Coréens, eux, devront patienter avant une éventuelle qualification parmi les meilleurs troisièmes.
10: Merci Christophe Djeremzian et tous les résultats de la nuit et les matchs à venir de ce jeudi. C'est dans une dizaine de minutes avec Babacar Diarra dans le journal du Mondial. L'actualité sud-africaine, c'est également ces organisations anti-immigration illégale qui avait fixé au 30 juin la date butoir pour le départ des concernés. Ce jour-là, mardi donc, elles appellent également à des manifestations un peu partout dans le pays. Hier, elles étaient réunies dans un hôtel en banlieue de Johannesburg pour appeler les concitoyens à marcher dans le calme et pour demander davantage de mesures de la part du gouvernement. Claire Bargelès a assisté à cette conférence de presse.
13: Alors que trois étrangers africains, deux mozambicains et un malawite, sont morts depuis le début de l'année en marge de mouvements anti-sans-papiers, cette coalition d'organisations a tenu à se distancier de toute possible violence qui pourrait advenir mardi prochain. Moussa Kaklongwa, à la tête de United South Africans, a lu une déclaration commune au groupe.
14: Personne ne sera victime de violence, personne ne sera tué le 30 juin et il n'y aura aucun pillage en notre nom. Nous allons lancer une grande marche de libération et cette action de masse sera appelée à se poursuivre jusqu'à ce que nos revendications soient satisfaites.
13: Les autorités se préparent de leur côté à intervenir si les rassemblements dégénèrent et le ministre de la Police a échangé avec des compagnies de sécurité privée pour être coordonnées. Mais la leaduse du mouvement March and March, Jacinta Gobe-Sezuma, préférerait que le gouvernement se concentre sur l'intensification du contrôle des frontières et lance une politique d'expulsion massive.
15: L'idée du 30 juin, c'était de fixer une date pour que les personnes en situation irrégulière quittent volontairement le pays. Les Sud-Africains ont fait savoir qu'ils n'étaient plus disposés à vivre avec des personnes dont ils ignorent si elles sont ici illégalement et qui leur confisquent leurs espaces. On veut mettre un terme à tout cela.
13: Dans la salle se trouvaient également des représentants du parti MK de Jacob Zuma, venus selon eux montrer leur soutien au mouvement. Claire Bargelès, Johannesburg, RFI.
10: C'était il y a deux ans, jour pour jour, le 25 juin 2024. La jeunesse kényane, très remontée, protestait contre la loi de finances de l'époque. Ce jour-là, la répression policière avait fait une trentaine de morts parmi les manifestants. Une journée rebaptisée Mandamano. Et ce jeudi, des commémorations sont organisées un peu partout dans le pays. Il s'agira aussi d'honorer les victimes de la vague de répression qui avait suivi. La Commission des droits de l'homme du Kenya avait alors estimé à plus de 80 le nombre de disparitions forcées. RFI Nairobi, Gaël Lalex.
16: Le frère de Monica Mwende a disparu depuis décembre 2024. Il se trouvait dans une rue du bidonville de Mlolongo quand des policiers l'ont approché.
14: Ils sont arrivés dans une voiture Prado blanche. Certains avaient des uniformes, d'autres étaient en civil avec des armes. Ils l'ont emmené et je n'ai plus jamais vu mon frère. On veut savoir où il est. S'il est mort, on veut récupérer son corps.
16: C'est à Kitengela, dans la banlieue de Nairobi, que Jamil Langton a été enlevé avec son frère. Ils ont été séquestrés pendant 32 jours dans un lieu inconnu avant d'être relâché sans explication.
17: On n'avait ni à boire ni à manger. On nous a torturés. Des passages à tabac quotidiens. Ils avaient des armes, des menottes et nous disaient de ne plus jamais participer à une manifestation. On veut voir les droits de l'homme respectés. C'est pour cela qu'on commémore aujourd'hui.
16: Malgré des dizaines de plaintes déposées contre la police pour ces violences,

0: Quand on demande justice, ce sont eux qui doivent rendre des comptes.
1: Selon l'inspection générale de la police, 120 personnes ont trouvé la mort lors de manifestations en 2024 et 2025. Gaël Alex, Nairobi, RFI.
2: Radio France Internationale, l'actualité du continent en bref. Au Zimbabwe, après l'Assemblée nationale la semaine dernière, c'était au tour du Sénat ce mercredi d'approuver à une écrasante majorité la réforme constitutionnelle prolongeant de 2 ans le mandat du président actuel, Emmerson Mnangagwa. Il pourra ainsi se maintenir au pouvoir jusqu'en 2030. Ne reste plus que la signature, justement, du chef de l'État pour que la réforme entre en vigueur. Sachez que le texte devra tout de même retourner devant la Chambre basse pour des ajustements. Le ZANU-PF, parti présidentiel, justifie cette refonte par la nécessité de garantir la stabilité politique du pays. De son côté, l'opposition affirme avoir été victime d'intimidation. Son leader, Tendai Biti, avait été arrêté, notamment en mars dernier. L'Est de la RDC, toujours confrontée à l'épidémie d'Ebola. Hier, l'Organisation mondiale de la santé, via son secrétaire général Tedros Ghebreyesus, a annoncé le lancement d'un essai clinique sur 2 traitements en RDC. Il doit débuter la semaine prochaine et se dérouler dans la province de l'Ituri, épicentre du virus. Il pourrait concerner entre 500 et 1000 personnes en fonction de l'efficacité des traitements, selon l'OMS. Alors que dans l'ouest du pays, cette fois, des inquiétudes récentes autour d'une mystérieuse maladie. Elle a fait, selon des sources locales, au moins 12 morts depuis le 31 mai dans la province du Kiwilu, frontalière de Kinshasa. Les symptômes, des maux de tête, la fièvre, des douleurs abdominales ou encore des vomissements. Les autorités sanitaires locales évoquent des cas de paludisme. L'hypothèse Ebola est pour l'instant écarté. Et puis à Madagascar, la fête nationale, c'est demain, l'occasion pour le GEM, principal groupe patronal du pays, de montrer son mécontentement. Il vient de suspendre tout dialogue avec le gouvernement en cause. Une affaire judiciaire dans laquelle plusieurs de ses représentants sont mis en cause depuis des mois, sans qu'aucune décision de justice n'ait été rendue. Un nouveau signe de crispation et de tension pour le gouvernement de la refondation. Correspondance RFI depuis Antananarivo, elle est signée Aurélie Couman.
3: Dans un communiqué publié ce mardi, le groupement des entreprises de Madagascar annonce qu'il suspend sa participation à tous les organes de dialogue avec l'État. Cela inclut la Caisse nationale de prévoyance sociale, la CNAPS, qui gère les retraites des travailleurs malgaches. Pour comprendre, il faut remonter à 2021. Cette année-là, la CNAPS prête 11 milliards d'ariars, soit 2 millions d'euros, à une société liée à la mairie d'Antananarivo. Une opération validée par le conseil d'administration de la caisse, où siègent 24 membres, dont des représentants du patronat. Mais la CNAPS n'a jamais été entièrement remboursée. Et la justice malgache enquête depuis sur des soupçons d'abus de fonction et de détournement de fonds. L'organisation patronale déplore que sur ces 24 administrateurs de la CNAPS, seuls 5, tous représentants du GEM, font l'objet de poursuites. Le GEM rappelle que la décision d'investir a été collective. En mars dernier, le patronat a demandé aux autorités un non-lieu pour ses représentants, sans réponse à ce jour, d'où la rupture annoncée aujourd'hui. Le GEM dit maintenir cette position jusqu'à ce que, selon ses mots, les conditions d'un état de droit et d'une égalité de traitement soient rétablies. Aurélie Couman, Antananarivo, RFI.
2: Il est 6h40 à Antananarivo.
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2: À suivre, escale au Rwanda dans le cadre de notre série consacrée au cinéma du continent africain. On verra à quel point le génocide des Tutsis de 1994 a changé la face de l'industrie dans le pays. Quelle solution face à la baisse des aides publiques sur le continent? Les fonds privés gagnent du terrain, mais sont-ils aussi efficaces? C'est le dossier Afrique Économie. On parle cuivre dans la chronique des matières premières. Et dans une dizaine de minutes, le journal des territoires français de l'océan Indien. Avant cela, place au journal de la Coupe du Monde.
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2: Bonjour Babacar Diarra.
5: Bonjour Nemo.
2: Et c'est l'information de la nuit, on en parlait hein, pour le football africain. L'Afrique du Sud s'extirpe de la phase de poule pour la première fois de son histoire.
5: Un grand moment pour les Bafana Bafana. Un seul but a suffi pour aller chercher la victoire face aux Sud-Coréens. L'œuvre de Tapelo Maseko à Guadalupe au Mexique. Après une quatrième participation bien mal engagée avec une défaite et 2 cartons rouges lors du match d'ouverture face au Mexique, les Sud-Africains ont su se maintenir en vie et croiseront dimanche à 19h, temps universel, le Canada à Los Angeles dans le premier 16e de finale connu.
2: Et on reviendra sur le groupe des Canadiens, mais passons à l'autre sélection africaine sur le pré cette nuit, le Maroc secoué par Haïti à Atlanta.
5: Une rencontre pleine de rebondissements où Haïti a mené par deux fois.

0: En première période, avec un but contre son camp du gardien des Lions de l'Atlas Bounou et un missile de l'attaquant Wilson Isidore. Mais les Marocains sont revenus par deux fois grâce au capitaine Achraf Hakimi, puis juste avant la pause avec Ismaël Saïbari, premier joueur africain à inscrire au moins un but dans ses trois premiers matchs de mondial. En seconde période, les remplaçants marocains Soufiane Raimi et Guessim Yassine ont achevé le travail. Le Parisien Hakimi, désigné homme du match, reconnaît que cette victoire a été acquise dans la douleur.
1: On ne pense pas. Et on savait que c'était un match piège pour nous. Et on sait que Haïti, il n'a rien à perdre, mais beaucoup à gagner. Il voulait marquer son premier but dans l'histoire de la Coupe du Monde, gagner ses 3 points. Nous, on savait ça. C'est vrai qu'ils sont surpris, nous, avec le premier but. Moi, je suis très content et fier pour le travail de l'équipe avec le spirit qu'on a sorti. Et on a revenu que c'était pas facile, même 2 fois. Et la vérité est très content pour l'équipe et on espère que ça, c'est donne en force. Et en plus pour la suite.
0: Le capitaine marocain Hakimi.
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3: Merci de vous réveiller avec votre radio. Voici les informations.
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16: Ghislain Kiyomboué.
3: Plus de 400 chrétiens ont reçu le sacrement de confirmation ce mercredi 24 juin 2026 à la paroisse de Banneux-Misséméré ce mercredi. La voix de l'évêque à la circonstance leur a rappelé l'importance de la confirmation dans leur vie chrétienne. Et c'est ce jeudi 25 juin 2026 que se clôture la session ordinaire de l'examen d'état 2026. La coordination des comités d'élèves COSEB Boutembouloubé rappelle les élèves finalistes à adopter comportement responsable et plaide pour leur sécurité face aux troubles. Et à cette période de récolte de maïs, la moisson est maigre. Il y a peu de pluie, affirment les agriculteurs qui regrettent la faible production actuelle. Chrétiens ont reçu le sacrement de confirmation ce mercredi 24 juin 2026 à la paroisse Bienheureuse Vierge Marie Notre-Dame de Misséméré-Banneux. Le délégué épiscopal a indiqué que la confirmation doit être accompagnée du sacrement du mariage, du sacerdoce ou de la vie religieuse pour marquer toutes les étapes des sacrements. Les chrétiens venus de Moussenda, Kawingu, Mutitiro, Chiwunano et Kawisa ont inondé l'église paroissiale pour cette célébration. Dans son homélie, le délégué épiscopal, le père Benjamin Bianji, a apprécié que la vie après la confirmation s'oriente vers la vie conjugale, qui est le mariage, ou la vie religieuse pour servir les seigneurs. C'est ainsi qu'il a exhorté les fidèles à adhérer au MAC, qui est le mouvement d'action catholique, et au groupe d'approfondissement spirituel grâce pour découvrir leur vocation et affermir leur foi.
17: L'Église nous demande d'adhérer à des MAC et grâce pour bien vivre après la confirmation. Il faut que vous veniez ici et jour pour le sacrement de mariage ou la vie religieuse.
3: Et après l'homélie, les délégués épiscopales et une dizaine de prêtres présents à Misséméré-Banneux ont imposé les mains aux confirmants. Le père curé de la paroisse, le père Carme Marie-Innocent Njobu, a remercié l'évêque pour cette attention et son accompagnement. Il a également prononcé un mot de gratitude à l'endroit du délégué épiscopal, le père Benjamin Bianjia.
17: Chers chrétiens, nous sommes ravis de joie pour ces grands jours ici à Misséméré-Banneux. Nous remercions l'évêque pour son attention envers notre paroisse. Nous remercions aussi la voix épiscopale qui a conféré le sacrement à nos chrétiens. Le mot que nous avons, c'est la joie. C'est le mot de la joie.
3: Par ailleurs, les activités de confirmation se sont déroulées dans d'autres paroisses du diocèse. Le mardi 23 juin, l'abbé Bambisa était à la paroisse Sacré-Cœur de Jésus d'Ibata Mamoussienene avant de se rendre ce mercredi à la paroisse Saint-Luc de Kasinga, où il a confirmé des centaines de chrétiens. À Okumunu, c'est l'abbé Jean de Dieu Makati qui a officié, tandis qu'à Kanyabayonga, l'évêque a été représenté par l'abbé David Kaoterana. A fait le vicaire général du diocèse, Monseigneur Kaindo Sundiria Laurent s'est rendu à la paroisse de Vesichi pour ce même sacrement. Partout, la joie était immense, comme nous a écrit Dani moi aussi. Et la coordination des comités d'élèves de Butembo et Lubero, COSEB en sigle, appelle les élèves finalistes du secondaire au beau sens ce jour de la clôture des épreuves ordinaires de l'examen d'État. Kasereka Maliabwana Alexis s'est exprimé dans un message rendu public ce mercredi 24 juin 2026, la veille de la clôture de ces épreuves certificative. À l'entame de son message, le président du comité d'élèves salue le courage que manifestent les élèves finalistes qui prennent part à ces épreuves.
6: Nous remercions les élèves finalistes sur l'assemblée du
18: comité. Okulangirango ko amarengwa kwa nokandehwa omo chakane chino nakanjikanje tukalangira bendo betayendeka.
3: Vous allez nous excuser, on avait besoin donc d'écouter Maliabwana Alexis dont les propos à français n'est pas retrouvé vu certains événements tragiques qui ont souvent accompagné la clôture de ces épreuves certificatives. Le président du COSEB appelle les élèves finalistes au bon sens. Le président du COSEB, Maliabwana Alexis.
6: Vu que la clôture est prévue pour ce jeudi 25 juin 2026, nous avons toujours...
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3: C'est jeudi 25 juin 2026 que les épreuves de la session ordinaire de l'examen d'État se clôturent sur toute l'étendue de la République démocratique du Congo. Et en justice, organisée par le tribunal militaire de garnison de Butembo, les procès à flagrance contre quatre personnes dont deux Oisaliens nous sont poursuivis ce mercredi 24 juin 2026 au rond-point Kitulu dans la commune Moussouzada, la ville de Butembo. Les prévenus sont poursuivis pour association des malfaiteurs, enlèvement et extorsion des biens. Il s'agit des Nzanzu Mouchakoulou, Bouika, Katembo, Madisha, Joël, Kambale, Kapopa, Gédéon et Kasereka, Mukama, Jean-Baptiste. Ceux-ci sont accusés d'avoir arrêté des sujets égyptiens, commerçants empilants et 9 autres citoyens congolais, Katembo, Madisha, Joël, Kambale, Kapopa, Gédéon et Kasereka, Mukama, Jean-Baptiste. Ceux-ci sont accusés d'avoir arrêté des sujets égyptiens, commerçants empilants et 9 autres citoyens congolais, Katembo, Madisha, Joël, Kambale, Kapopa, Gédéon et Kasereka, Mukama Jean-Baptiste. Ceux-ci sont accusés d'avoir arrêté des sujets égyptiens, commerçants empilants et 9 autres citoyens congolais, Katembo, Madisha, Joël, Kambale, Kapopa, Gédéon et Kasereka, Mukama Jean-Baptiste. Ceux-ci sont accusés d'avoir arrêté des sujets égyptiens, commerçants empilants et 9 autres citoyens congolais, Katembo, Madisha, Joël, Kambale, Kapopa, Gédéon et Kasereka, Mukama, Jean-Baptiste. Ceux-ci sont accusés d'avoir arrêté des sujets égyptiens, commerçants empilants et 9 autres citoyens congolais, Katembo, Madisha, Joël, Kambale, Kapopa, Gédéon et Kasereka, Mukama, Jean-Baptiste. Ceux-ci sont accusés d'avoir arrêté des sujets égyptiens, commerçants empilants et 9 autres citoyens congolais, Katembo, Madisha, Joël, Kambale, Kapopa, Gédéon et Kasereka, Mukama, Jean-Baptiste. Ceux-ci sont accusés d'avoir arrêté des sujets égyptiens, commerçants empilants et 9 autres citoyens congolais, Katembo, Madisha, Joël, Kambale, Kapopa, Gédéon et Kasereka, Mukama, Jean-Baptiste. Ceux-ci sont accusés d'avoir arrêté des sujets égyptiens, commerçants empilants et 9 autres citoyens congolais, Katembo, Madisha, Joël, Kambale, Kapopa, Gédéon et Kasereka, Mukama, Jean-Baptiste. Ceux-ci sont accusés d'avoir arrêté des sujets égyptiens, commerçants empilants et 9 autres citoyens congolais, Katembo, Madisha, Joël, Kambale, Kapopa, Gédéon et Kasereka, Mukama, Jean-Baptiste. Ceux-ci sont accusés d'avoir arrêté des sujets égyptiens, commerçants, empilants et 9 autres citoyens congolais, Katembo, Madisha, Joël, Kambale, Kapupa, Gédéon et Kasereka, Mukama, Jean-Baptiste. Ceux-ci sont accusés d'avoir arrêté des sujets égyptiens, commerçants, empilants et 9 autres citoyens congolais dont ont été amenés devant le tribunal pour relater les circonstances dans lesquelles les faits ont eu lieu. Les victimes racontent qu'elles ont été arrêtées en groupe. Les bourreaux des présumés Ouazalendo s'interrogent sur la mission des sujets égyptiens dans la zone. Ont commencé à demander l'ordre des missions d'abord au premier groupe arrêté, puis les deuxièmes, choses que ceux-ci n'avaient pas. Ils ont ainsi commencé à exiger de l'argent pour leur libération. N'ayant pas l'argent, ces captifs ont fait appel à leurs proches pour amener l'argent exigé. Arrivé à Wayne, l'appui de secours a aussi été arrêté par le bourreau. De là, tous les captifs dépouillés de leurs biens, dont des téléphones ont été amenés. Certains dans leur camion conduit par Emouzalendou étant ligotés et d'autres sur des mototaxis. Et parmi les renseignants figure Tembosi Otama, initiateur de la Véranda Mutsanga et groupe de pression dont les prévenus Mouchakoul Bouika auraient dit appartenir. Quant à ce, Tembosi Otama a éclairé le tribunal que la Véranda Mutsanga ne reconnaît pas de personnes armées comme membres et que si le prévenu a été membre de la Véranda, c'était avant son intégration dans les rangs de Ouazalendou. À la question du tribunal qui voulait comprendre comment Tembosi Otama s'est retrouvé au lieu où l'incident a eu lieu pendant l'arrestation des prévenus, Tembosi a indiqué que c'est dans le cadre de mener des investigations qu'il s'est retrouvé à ces lieux après avoir été alerté par les services de sécurité ce qui s'est passé de côté. Il a d'ailleurs raconté les circonstances dans lesquelles certains des biens ravis des victimes qui étaient à destination inconnue ont été retrouvés. Après la comparution des parties au procès et le renseignement des victimes et du renseignement, le tribunal s'est dit suffisamment éclairé et a renvoyé la cause à ce jeudi 25 juin 2026 au même lieu, une audience qui sera consacrée aux conclusions des parties.

0: civile, le réquisitoire du ministère public, le plaidoirie de la défense de prévenir avant le prononcé du jugement. Et à territoire de Rutshuru, la moisson du maïs a commencé dans les aires de production autour de la cité de Kiwanja, mais la production s'annonce faible, la faute aux conditions météorologiques peu favorables. C'est une correspondance de Faustin Tawite.
1: En cette période de récolte de maïs, les discours restent les mêmes sur les lèvres des habitants de Kiwanja. Selon eux, la moisson de maïs est maigre. Il y a eu peu de pluie, affirme par exemple Mumbere Sokoni, un paysan cultivateur ayant son champ à Mulala au nord-ouest de la cité de Kiwanja. Le maïs ne produit pas comme d'habitude. Les périodes sèches ont duré presque toute la saison selon les différentes aires de production. Certaines aires ont eu peu de production et d'autres n'auront rien du tout. Il y a par exemple l'aire culturelle de Kaunga, l'aire culturelle de Mukongo et une partie de la concession pénitentiaire de Nyongera. En tout cas, partout là-bas, on a beaucoup souffert. Certains ne vont rien ramener dans leur maison. À cette insuffisance de pluie s'ajoutent des vents qui ont fait coucher des plantes de maïs, ajoute Kavira Sivitsirwa Kogulen, une paysanne ayant son champ à Katemba. La production de maïs sera très faible dans cette cité car des graines de maïs n'ont pas germé dans certains champs et les vents ont détruit d'autres plantes de maïs. Nos familles vont en souffrir car cette production sera insuffisante et les prix pourront galoper. Notez qu'actuellement, un sac de maïs se négocie entre 45 et 50 dollars américains selon les variétés. Pour Radio Motobutembo Beni de Pikiwanja, Faustin Tawite.
0: Merci Faustin Tawite. 60e édition de la Coupe du Congo, c'est mercredi 24 juin, stade Joseph Kabila de Kindu. Les DC Virunga de Goma et raison de FC Étoile du Kivu de Bukavu en 8 à 0. Dans un autre match, l'AS Dauphin Noir de Goma s'est imposé sur l'IS Sokozaki de Butembo 4 buts à 0. De ce côté, la Sekapako devait jouer l'AS Maniema Union, mais l'équipe de Kindu s'est retirée du championnat. Ainsi, Kapako s'est qualifié au prochain tour, qui est bien sûr la phase de demi-finale. Il faut donc retenir que les DC Virunga et Kapako se qualifient pour cette dernière étape. Et Coupe du Congo de football, je vais dire Coupe du Monde. Là, nous sommes au niveau mondial. La Suisse a battu le Canada par 2-1 la soirée de ce mercredi. Cette même soirée, la Bosnie s'est imposée sur le Qatar 3-1. Alors que le matin de ce jeudi, l'Afrique du Sud a battu la Corée du Sud 1-0. Le Mexique a dominé la République tchèque 3-0. Alors que le Maroc s'est imposé sur les Haïti 4-2. Voilà tout pour ces informations matinales. Merci à vous tous de les avoir attentivement écoutés. Merci à Rémias Fatak qui les a mis en ordre. Moi, je m'appelle Ghislain Kiomboué qui les a présentés.

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0: Puis dans la seconde partie de cette heure, c'est Yves Boulevin et sa chronique psychologique que vous retrouverez, suivie de vos 5 minutes avec Marie, et enfin, le sens des mots de Christine Pellistrandi. Bonne écoute sur votre radio chrétienne.
1: 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Amis auditeurs, bienvenue à l'écoute de ce programme. L'Eucharistie est un antidote aux germes de division qui minent le monde. Le pape l'a affirmé lors de l'audience générale mercredi 24 juin dans la quatrième catéchèse consacrée à la Constitution Sacrosanctum Concilium. L'actualité politique et sociale sur le continent africain concerne l'Angola, la crise due au virus Ebola et la violence faite aux femmes, entre autres. Bienvenue encore une fois à l'écoute de ce programme que nous commençons par l'actualité de l'Église avec l'audience générale du pape.
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1: Lors de l'audience générale de mercredi 24 juin, place Saint-Pierre, le pape a poursuivi la série de catéchèses sur Sacrosanctum Concilium, la constitution du Concile Vatican II sur la liturgie. Léon XIV a livré une réflexion sur l'importance de l'Eucharistie, sacrement qui invite les fidèles à se laisser former par la parole de Dieu, se restaurer à la table du corps du Seigneur et rendre grâce à Dieu. Compte rendu signé Alexandra Sirgan.
3: L'Eucharistie est aussi il sacramento del regno che viene.
4: L'Eucharistie est le sacrement du royaume à venir, a assuré le Saint-Père. C'est le pain de la route qui nous conduit vers la patrie céleste jusqu'au jour béni où Dieu sera tout en tous. En y participant, les fidèles apprennent à s'offrir eux-mêmes et jour après jour à être incorporés au Christ dans l'unité avec Dieu et entre eux. Ce sacrement leur enseigne à adopter le mode de vie du Seigneur Jésus lui-même, marqué par le don gratuit de soi.
3: Contrassegnato dal dono gratuito di sé.
4: Le Sauveur, lors de la dernière scène, institue le sacrifice eucharistique de son corps et de son sang afin de perpétuer à travers les siècles jusqu'à son retour le sacrifice de la croix et de confier ainsi à l'Église le mémorial de sa mort et de sa résurrection. En saluant les pèlerins de langue française venus du Cameroun, de Belgique et de France, le pape a appelé les fidèles à puiser dans l'Eucharistie les forces nécessaires pour susciter la concorde et la charité dans nos familles et nos communautés souvent marquées par des conflits et des divisions.
3: Nelle nostre famiglie e nelle nostre comunità. Spesso segnate da conflitti e divisioni.
1: Le pape a reçu en audience mercredi 24 juin des auteurs et autrices venus de quatre coins du monde à l'occasion du centenaire de la fondation de la librairie éditrice vaticane, la maison d'édition du Saint-Siège créée en 1926. Dans son discours, reprenant les paroles du pape Saint Paul VI aux artistes, le Saint-Père a ainsi déclaré: nous avons besoin de votre imagination, de la vivacité de votre pensée. Nous en avons besoin pour créer des espaces de liberté et d'authenticité. Écrire tel que vous le faites est un acte de vérité, de révélation. Écrire révèle qui nous sommes, ce en quoi nous croyons et espérons, le monde vers lequel nous tendons, l'avenir dont nous rêvons. La vérité, a encore souligné Léon XIV, n'est pas un territoire à défendre, mais un bien à partager. Nous ne sommes jamais maîtres de la vérité, c'est elle, au contraire, qui nous conquiert. C'est pourquoi le successeur de Pierre a souhaité aux écrivains d'être capables de susciter l'attrait pour la vérité, car vous-même en êtes attirés. Écrire, c'est aussi un geste d'humanité. Le cardinal secrétaire d'État Pietro Parolin est intervenu mardi 23 juin à Rabat lors de la séance solennelle de son investiture en tant que membre d'honneur de l'Académie du Royaume du Maroc. Son discours, prononcé au siège de l'Académie du Royaume du Maroc au cours de la séance solennelle d'accueil et d'investiture comme nouveau membre honoraire de cette institution multidisciplinaire fondée en 1977 par le roi Hassan II, avait pour thème: croyants et citoyens, construire ensemble la fraternité humaine après 50 ans de relations diplomatiques entre le Saint-Siège et le Maroc. La foi et la conscience civique sont deux faces d'une même médaille. Elles ne sont pas, comme le débat public tente trop souvent à le faire croire, opposées l'une à l'autre. Car pour passer d'une simple tolérance de son voisin juridique avec lequel on ne partagerait qu'un espace de droit à l'accueil sincère d'un frère ou une sœur en humanité, il faut une humanité ancrée dans le spirituel qui, autrement, risquerait de se dessécher au profit d'une vision purement utilitaire. En transmettant les salutations et les bénédictions du pape Léon XIV, le cardinal Parolin a rappelé que l'année en cours représente le jubilé d'or des relations diplomatiques entre le royaume de Maroc et le Saint-Siège, établi en 1976, est marqué par le respect mutuel ainsi que par une profonde convergence de vues démontrée au cours de ces cinq décennies. En vue du dimanche de la mer, célébré chaque deuxième dimanche de juillet par les communautés chrétiennes du monde entier, le dicastère pour le service du développement humain intégral a publié un message mercredi 24 juin. Le préfet du dicastère, le cardinal Michael Cherny, rend hommage aux travailleurs du secteur maritime, rappelant leur travail essentiel et appelant à davantage de coexistence pacifique en mer. La conférence épiscopale du Togo a tenu sa session ordinaire à Lomé du 16 au 19 juin pour répondre aux urgences ecclésiales et citoyennes. Les détails avec Gustave Wam.
5: Entretien avec le nonce apostolique au Togo, audiences successives avec les responsables des institutions interdiocésaines et rappel des normes liturgiques ont constitué le menu de la session ordinaire des évêques tenue du 15 au 19 juin 2026. Le secrétaire général de la Conférence des évêques nous en donne les principales articulations.
6: Le représentant du Saint-Père a insisté sur la formation des séminaristes, de même que sur celle des prêtres, à cette époque où l'intelligence artificielle tend à conditionner nos vies. Les évêques ont reçu les recteurs des grands séminaires, de même que le directeur de l'Institut supérieur de théologie, Saint-Jean-Paul II. Il les remercie pour la noble mission de formateurs qu'ils accomplissent de grand cœur. Quelques membres du Bureau national de la pastorale de la jeunesse sont venus faire le point aux évêques des préparatifs des prochaines journées nationales de la jeunesse qui se tiendront à Atakwame du 30 juillet au 2 août 2026. Les évêques exhortent les jeunes de tout le pays à répondre généreusement à cet appel.
5: Après des moments de partage et d'analyse sur les difficultés économiques et sociopolitiques que traverse le pays, les évêques concluent leurs travaux avec l'invitation à prier pour le Togo. Gustave Wam, Dapon pour Radio Vatican.
1: Dans l'est du Cameroun, le diocèse de Batouri poursuit sa mission d'évangélisation intégrale en conjuguant action pastorale, promotion humaine et engagement social au service des populations les plus vulnérables. Les détails avec Paul-Valéry Mendogo.
7: Sous l'impulsion de Mgr Marcelin Marie Ndamiembe, évêque du diocèse de Batouri dans l'Est Cameroun, deux nouveaux centres de santé catholiques ont été inaugurés en l'espace d'une semaine. Après l'ouverture du centre de santé de la paroisse Saint-Michel de Kambélé, c'est la localité rurale de Boubara, près de Kété, qui dispose désormais de sa propre structure sanitaire. Une réponse concrète aux difficultés d'accès aux soins pour des populations souvent contrainte à de longs déplacements, notamment dans des zones marquées par l'exploitation artisanale de l'or, dans des conditions sanitaires précaires. La visite pastorale à Boubara s'est achevée par une messe très courue à la paroisse Saint-Justin. Par ailleurs, les jeunes du diocèse de Batouri ont participé à un camp vocationnel au séminaire de Batouri sous la coordination du père Ignace Habé, responsable diocésain des vocations. Enfin, le diocèse a vibré au rythme du congrès des dames apostoliques et la célébration du cinquantenaire de la fraternité Efata, événement clôturé par une messe présidée par Mgr Marcelin Marie Ndamiembe le 21 juin 2026. L'évêque a appelé les fidèles à un engagement chrétien plus authentique. Paul-Valéry Mondogo depuis Batouri pour Radio Vatican.
8: Dans quelques instants, l'actualité sociopolitique.
1: Un membre du parti de l'ex-président ivoirien Laurent Gbagbo, condamné l'année dernière à 18 mois de prison, notamment pour diffusion de fausses nouvelles, a été libéré mercredi. Gala Kolebi, sociologue et militant chargé de la communication du Parti des peuples africains, Côte d'Ivoire, avait été interpellé fin décembre 2024 pour des publications sur les réseaux sociaux où il accusait les autorités de violence contre des prisonniers. Il avait été condamné en juin 2025 à 18 mois de prison ferme pour diffusion de fausses nouvelles de nature à entraîner le discrédit sur les institutions et atteinte au moral de la population ainsi que pour trouble à l'ordre public. La justice angolaise a engagé des poursuites pour détournement des fonds et blanchiment d'argent à l'encontre du général à la retraite Higino Carneiro, candidat à la succession du président João Lourenço à la tête du parti au pouvoir, le MPLA. L'Angola va entrer prochainement de plein pied dans la bataille politique pour la succession du président Lourenço, qui débutera en décembre par le congrès du Mouvement populaire pour la libération de l'Angola, et le général Carneiro est l'une des rares personnalités à avoir annoncé son intention de se présenter à la présidence du parti. Dans un communiqué publié mercredi, le général Carneiro a défendu son intégrité et s'est dit prêt à coopérer avec la justice. Un cas d'Ebola a été diagnostiqué en France chez un médecin revenant de la République démocratique du Congo, actuellement frappé par une importante épidémie. Le patient a embarqué sur un avion de ligne depuis Kinshasa en étant quasi asymptomatique et son état s'est légèrement dégradé pendant le vol avant une prise en charge immédiate à son atterrissage à Paris. La France est, dans le cadre de cette épidémie, le premier pays hors du continent africain à confirmer qu'un cas a été diagnostiqué sur son territoire, de précédents cas suspects au Brésil ou en Italie ayant été finalement exclus ou non confirmés. Les violences faites aux femmes sont généralisées au Cameroun et l'État ne prend pas les mesures nécessaires pour les endiguer en dépit de ses engagements, selon un rapport publié par l'ONG Human Rights Watch mercredi. Le rapport, fondé sur des recherches menées entre septembre et décembre 2024 dans les villes de Maroua, Douala et Bouéa, s'appuie sur les témoignages de 60 femmes victimes de violences ainsi que sur des entretiens avec des responsables publics et des chefs religieux.
8: Invité du jour.
1: Commémorée le 25 mai de chaque année, la Journée internationale de l'Afrique a été célébrée en différé le samedi 20 juin par le groupe des ambassadeurs africains résidant accrédités près le Saint-Siège à la Casa Bonus Pastor à Rome. Cette célébration, qui s'est articulée autour d'une messe et d'un bazar culturel, a été une occasion pour ces diplomates africains de promouvoir la fraternité. Françoise Niamien nous en dit plus.
9: C'est autour des valeurs d'unité et de fraternité que ces ambassadeurs africains se sont retrouvés pour la célébration de la journée internationale dédiée à leur continent à Rome. Une célébration qui s'est ouverte par une messe présidée par le cardinal Francis Arinze, préfet émérite de la Congrégation pour le culte divin et la discipline des sacrements. Dans son homélie, le cardinal nigérian a adressé un message d'espérance, de paix, d'unité et de fraternité à tout le continent africain meurtri par de nombreux maux tels que la guerre, la violence, le terrorisme, la corruption ou encore la famine. Au-delà de cet aspect commémoratif, la Journée de l'Afrique célèbre la richesse culturelle du continent. Ainsi, la célébration eucharistique a été suivie d'une exposition artistique et d'une dégustation des spécialités culinaires des pays représentés. Moment de partage, mais aussi de retrouvailles autour de la mer Afrique, la grande salle de la Casa Bonus Pastor, revêtue aux couleurs des drapeaux des 16 pays membres formant le groupe des ambassadeurs africains résidant accrédités près du Saint-Siège, s'est révélée trop exiguë pour les organisateurs et leurs invités. Saluant cette affluence, Antoine Zanga, ambassadeur du Cameroun et doyen du corps diplomatique africain résident accrédité près du Saint-Siège, ce moment de convivialité est une autre occasion pour promouvoir la fraternité et l'unité entre leurs différents pays.
8: Satisfaction et émotion par rapport à l'affluence des personnes qui sont venues. C'est effectivement un message de fraternité, c'est le message de la fraternité africaine. Je me rappelle, le feu président Kwame Nkrumah avait écrit un livre d'ailleurs, avec comme titre « L'Afrique doit s'unir »,« Africa must unite ». En voyant ce qui s'est passé aujourd'hui, chaque ambassade représentant son pays a amené les plats traditionnels de son pays. Et tous ces plats ont été réunis là. Nous sommes actuellement 16 ambassades africaines résidentes auprès du Saint-Siège. Il y a eu ainsi 16 menus différents, mais convergent vers la fraternité. Alors tout ça, ça ne laisse pas indifférent. Ça impressionne, ça émeut, ça renforce dans la conviction que non seulement l'Afrique doit s'unir, mais encore l'Afrique peut s'unir. C'est véritablement des actions, c'est pas des mots en l'air. Parce que moi, Camerounais, quand je mange un plat du Burkina ou un plat de la Côte d'Ivoire, ça signifie que vraiment, nous parlons d'un même cœur, d'une même voix.
9: Soulignant le symbolisme du repas familial en Afrique, la fraternité, Isidore Marcel Assen, ambassadeur du Sénégal près du Saint-Siège, a également salué l'organisation de ce grand moment de retrouvailles, duquel découle notamment un message d'unité et de réconciliation des fils du continent en dépit des défis du moment. Une Afrique une et indivisible, parlant d'une seule voix, tel est le vœu du diplomate sénégalais.
10: On est en train de vivre la fraternité africaine. Aujourd'hui, on a ramené pratiquement toutes les communautés africaines présentes ici à Rome autour d'une table. Et cette table que nous partageons tous signifie beaucoup pour nous. Parce que chez nous en Afrique, c'est la fraternité. On est tous en train de passer d'une table à une autre, d'un pays à un autre. En fait, on est en train de faire un voyage culinaire à travers l'Afrique du nord au sud, de l'est à l'ouest. L'Afrique en général, quand tout le monde se réunit, il y a un message de paix, il y a un message de solidarité et il y a la fraternité que l'on voit. Malgré nos différences, malgré en tout cas les difficultés que nous sommes en train de vivre dans nos pays, ici, on a voulu montrer que l'Afrique est unie. L'Afrique fait un et cette Afrique doit se faire entendre. Et comment se faire entendre? C'est en ayant une seule voix. En parlant d'une seule voix, donc on a beaucoup plus de chances d'être écouté, entendu par les autres. C'est tout simplement dire que l'Afrique ne fait qu'un. L'Afrique est indivisible. Et on apporte cette paix, justement, mais surtout cette fraternité qui a tendance à disparaître. Qu'on soit toujours unis dans la fraternité et c'est comme ça qu'on va se faire entendre à travers le monde.
9: Pour sa part, Régis Kevin Bakiono, ambassadeur du Burkina Faso près du Saint-Siège, la réalisation d'une véritable unité africaine et d'un développement durable du continent passe par un changement de paradigme.
11: L'Afrique est en marche et c'est vrai que c'est difficile, mais c'est un continent qui peut s'appuyer sur ses ressources humaines d'abord pour avancer. Et j'ai l'espoir que si nous nous donnons la main, si nous changeons notre approche des choses, notre façon de faire et que nous passons à l'action, nous avons de bonnes chances de pouvoir réaliser à la fois l'unité africaine et aussi le développement durable de notre Afrique. Il faudrait que nous puissions taire nos différences, que nous puissions taire ce qui nous désunit et que nous puissions tous ensemble regarder dans une même direction en nous disant que nos différences constituent pour nous une force et non un handicap.
9: Paix, unité et développement pour l'Afrique, un vœu qui se réalisera par la grâce de Dieu et l'engagement de tous les Africains.
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2: 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Il est 14h30 ici à Paris et c'est l'heure d'Afrique Midi. Bonjour Nicolas Sueur.
3: Bonjour Anne Kantner. Bonjour à toutes et à tous. L'Afrique du Sud et le Maroc en 16e de finale du mondial de football. Ce sont les deux premières équipes africaines qualifiées pour la suite de la compétition. Au Nigeria, le Sénat approuve une réforme majeure du système de sécurité, une loi qui autorise chaque État à se doter de ses propres forces de police. La police fédérale est à la peine en pleine flambée de violence.
2: On décrypte les enjeux de cette réforme dans la deuxième partie d'Afrique Midi avec Vincent Fouché, spécialiste du Nigeria au CNRS. Il sera notre invité.
3: Et puis on reviendra sur le premier cas d'Ebola enregistré en France. On en sait un peu plus en cette mi-journée sur le parcours du médecin touché.
2: Un réveil en fanfare pour l'Afrique du Sud. Les Bafana Bafana se sont qualifiés cette nuit pour les 16e de finale de la Coupe du Monde de foot.
3: Oui, c'est la première fois que l'équipe nationale passe les phases de groupe en Coupe du Monde. Et cela en battant la Corée du Sud. Le match se jouait à 3h du matin, heure locale. À Johannesburg, le reportage de Claire Bargenès.
4: C'est dans les townships où les gens se lèvent très tôt que la qualification a surtout été célébrée au petit matin, avec même quelques fusées de feux d'artifice. C'est comme cela que Reynolds, chauffeur de bus, a découvert la victoire.
5: Moi je dormais car j'avais beaucoup travaillé la veille, mais je me suis réveillé quand c'est devenu très bruyant. Vous voyez, avec les vuvuzelas sud-africaines. Tout le monde criait, impossible de rester couché, on était super contents, c'est magnifique.
4: Petits yeux mais grand sourire, Romotso avait, elle, mis son réveil pour ne pas manquer le match.
6: On est vraiment fiers. Il a fallu ensuite se préparer et aller au boulot, mais c'est nos gars, on les soutient envers et contre tout.
4: C'est un but de Tapelo Maseko à la 63e minute qui est venu sauver les Sud-Africains, restés jusqu'à présent sur une défaite et un nul. Maillot vert sur le dos, Justice, en route pour s'acheter un grand café afin de tenir la journée, est extatique.
7: Je suis aux anges et tellement heureux. Le match était très chouette. On a réussi à les bloquer car on sait que les Coréens, ils aiment jouer haut. On les a bien repoussés et on s'est assuré de marquer au moins un but, puis à la fin de bien défendre un bon mur pour être sûr de se qualifier en 16e de finale.
4: Et c'est face aux autres Canadiens ce dimanche que les Bafana Bafana auront une chance d'aller encore un peu plus loin dans cette Coupe du Monde. Claire Bargelès, Johannesburg, RFI.
3: Le Maroc, lui aussi, a définitivement validé son ticket pour les 16e de finale en battant Haïti 4-2, un adversaire qui aura donné du mal aux Lions de l'Atlas et quelques sueurs froides à leurs supporters. Mathias Reynal a suivi le match dans une fan zone de Casablanca.
8: La fan zone du centre-ville se vide instantanément au coup de sifflet final dans un brouhaha indescriptible.
9: Aujourd'hui, énorme. Haïti n'a pas le niveau pour nous battre et personne ne peut nous battre, à part Dieu. Vive le Maroc !
8: On fanfaronne, mais hier soir, les supporters marocains sont passés par toutes les émotions, certaines moins agréables.
10: On avait peur au début, mais à la fin, ils se sont battus. On a vu un match, on ne va jamais oublier un match comme ça.
8: De quoi donner à cette qualification en 16e de finale, qui était déjà pratiquement acquise, une saveur encore plus douce.
11: C'est pas mal du tout, et puis je pense que l'équipe du Maroc, elle a vraiment pris en maturité. Voilà, franchement, ça se voit qu'internationalement, on fait partie des grandes équipes, et on peut l'avoir cette Coupe du Monde, on peut l'avoir, faut y croire. Moi j'y crois, les Marocains y croient, l'équipe y croit. Maintenant c'est le foot, c'est comme ça, on verra la suite.
8: Un match nul contre le Brésil et deux victoires au compteur, les Lions de l'Atlas ont séduit leurs supporters, confiants justement pour la suite de cette compétition. Mathias Reynal, Casablanca, RFI.
3: Un impressionnant déploiement des forces de l'ordre ce matin dans les rues de Nairobi, la capitale du Kenya. Ce 25 juin marque le deuxième anniversaire de ce qu'on appelle la Manda Mano, un mouvement de protestation de la jeunesse en 2024 contre une loi de finances. La mobilisation avait culminé avec l'invasion du Parlement par des manifestants et une violente répression policière, une trentaine de morts à l'époque. Ce matin, le centre de Nairobi avait des allures de ville sous état de siège. La police a bloqué toutes les routes qui y menaient. Le reportage de la correspondante de RFI, Gaëlle Lalex.
0: Dans un centre-ville fantomatique, Kimani Metamo dépose des fleurs devant le Parlement. Cet architecte, âgé de 30 ans, est seul, entouré d'une vingtaine d'officiers en tenue anti-émeute.
12: Je prépare, je sais que les gens vont venir. Les routes sont bloquées, mais je suis arrivé hier. Je savais que le gouvernement serait lâche et empêcherait les gens de venir. J'ai passé la nuit dans le centre des affaires. On n'a jamais vu un centre-ville avec des barbelés dans les rues, c'est absurde.
0: Vers 11h, un cortège d'une cinquantaine de personnes se dirige vers le Parlement. Parmi elles, Dan, 35 ans, il tient un panneau sur lequel on peut voir la photo d'un jeune homme.
13: Je suis venu honorer la mémoire de mon frère Kevin, qui a été tué ici. La présence de la police aujourd'hui, ce n'est pas bon. Ils ne savent que tuer. J'ai peur. Ma mère est ici aussi. S'il devait commencer à tirer, je ne pense qu'à ce qui pourrait lui arriver.
0: Très vite, la police utilise un canon à son pour disperser le cortège. Mouanassé Ahmed, de l'organisation de la société civile Jumuiya Niyetu, dénonce la violence d'État au Kenya.
14: Il est clair que notre gouvernement a pris l'habitude de tuer ses propres citoyens. Chaque manifestation de ces derniers mois s'est terminée dans le sang. Ils devraient nous protéger. Ils ont peur de leurs propres citoyens et ceux qui tuent des Kenyans doivent rendre des comptes.
0: Quatre personnes ont été tuées le mois passé lors de la répression de manifestations contre la hausse du prix des carburants. Gaëlle Alex, Nairobi, RFI.
3: Un premier cas Ebola a donc été déclaré en France. Le malade est un médecin de l'ONG Alima qui revenait de République démocratique du Congo, confronté à une épidémie de grande ampleur. Ce professionnel est actuellement pris en charge et isolé dans un centre hospitalier de la région parisienne. Il était arrivé en France mardi matin. Pauline Azidi, on en sait un peu plus aujourd'hui sur le profil et le parcours de ce médecin.
15: En recoupant les informations communiquées par les autorités françaises, congolaises et des sources ici à Kinshasa, on peut retracer l'itinéraire de ce médecin, clinicien, anesthésiste, réanimateur, très expérimenté sur le terrain épidémique et qui travaille pour l'ONG Alima. Il était en Ituri depuis le 22 mai dernier et il intervenait à l'hôpital général de Rwampara, à

0: et a immédiatement été prise en charge. L'avion, lui, est reparti en rotation sur Montréal, au Canada, et ce n'est qu'hier, mercredi, qu'il a été immobilisé pour une désinfection. 5 cas contacts identifiés sur le vol ont été informés et mis en isolement pour 21 jours. Depuis, les rotations Air France sont suspendues en attente d'un protocole. Les autres compagnies qui desservent Kinshasa n'ont, elles, pas changé leur plan de vol.
1: Ce cas en France a conduit les autorités congolaises à annoncer de nouvelles mesures.
0: Oui, effectivement, un communiqué du ministère de la Communication annonce, je cite, que désormais, toute personne en provenance des zones affectées est tenue d'observer une période de 21 jours avant d'effectuer tout autre déplacement, tant sur le territoire national qu'international. Mais pour l'instant, nous n'avons pas les modalités de cet isolement, quarantaine ou confinement. On attend des éclaircissements des autorités congolaises. Concernant le personnel humanitaire, pour l'instant, il y a tout de même un système de surveillance qui a été mis en place par l'organisation mondiale de la santé, avec parfois, en fonction du niveau d'exposition, des rappels quotidiens, par exemple à une prise de température.
1: Paulina Zidi, en direct de Kinshasa. C'est une réforme majeure dans le domaine de la sécurité au Nigeria. Le Sénat ouvre la voie à la création de forces de police dans chacun des 36 États. À l'heure actuelle, le pays ne dispose que d'une police fédérale dirigée depuis Abuja. Objectif de cette réforme, Christina Okello, mieux répondre à une insécurité croissante.
2: Moins de 400 000 policiers pour plus de 200 millions d'habitants. Le constat est sans appel. Le Nigeria manque cruellement de forces de l'ordre. Dans certaines régions, les habitants vivent parfois à des dizaines de kilomètres du poste de police le plus proche. Pour y remédier, le gouvernement nigérian veut donc permettre à chacun des 36 États de créer sa propre force plus proche du terrain et des populations. Objectif donc, oui, mieux lutter contre les enlèvements, le banditisme et les attaques de groupes armés qui se multiplient ces derniers mois. L'idée est de décentraliser le système en donnant davantage de responsabilités aux États qui recruteront eux-mêmes leurs effectifs. Mais la police fédérale ne disparaîtra pas. Elle gardera la main sur les questions de sécurité nationale et pourra reprendre la main lorsqu'un État ne sera plus en mesure de gérer une crise ou en cas de graves dérives de sa police. Les détracteurs de la réforme redoutent toutefois que certains gouverneurs utilisent leur future police à des fins politiques, notamment contre leurs opposants. Le texte doit encore être approuvé par les assemblées d'au moins 24 des 36 États avant d'entrer en vigueur.
1: Et on revient sur les enjeux de cette réforme dans la deuxième partie d'Afrique Midi avec Vincent Fouché, spécialiste du Nigeria au CNRS. Il est notre invité au Mali. L'émission Allô Clédou, diffusée tous les jours sur Radio Clédou, est suspendue pour 2 mois. Décision de la HAC, la Haute Autorité de la communication. Cette émission de Libre Antenne, très populaire, permet aux auditeurs d'exprimer leurs avis sur tous les sujets. Ces derniers mois, on a pu y entendre des critiques très vives sur la gestion du pays par les autorités de transition.
3: Les Nations Unies requalifient la détention du militant nigérien Moussa Tchangari en disparition forcée.
1: Figure de la société civile de Niamey, Moussa Tchangari a été arrêté en décembre 2024. Depuis, il croupit en prison. Le groupe de travail sur les détentions arbitraires réclame sa libération immédiate. Une prise de position saluée par Mamane Kakatouda, membre de l'ONG Alternative Espace Citoyen que dirigeait Tchangari.
4: Aujourd'hui, nous sommes réconfortés et ragaillardis dans nos positions parce que nous ne sommes pas seuls à croire, à clamer haut et fort que notre camarade Moussa Tchangari, secrétaire général de notre association, ne se reproche absolument rien. Il n'a rien de terroriste parce que les chefs d'inculpation qui sont retenus contre lui, les 5, on parle d'apologie du terrorisme, atteinte à la sécurité de l'État. Et on sait que quelqu'un comme Moussa Tchangari, défenseur chevronné des droits humains pendant plus de 35 ans, ne peut être lié ou associé à ce genre de crime. Il serait impérieux que les autorités militaires au pouvoir puissent quand même respecter cet avis. Le respecter en libérant Moussa Tchangari, ça ne peut qu'honorer l'État du Niger pour avoir respecté ses engagements internationaux. Et de ce point de vue, j'espère que dans les jours à venir, les autorités nigériennes prendront toutes les dispositions pour que Moussa soit libéré, mais également pour qu'il puisse être mis dans ses droits quand même, parce que là, bientôt, il va faire 20 mois de détention. Ça ne va pas passer comme ça, inaperçu.
1: Un propos recueilli par Sofiane Amazian.
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1: Il est 13h42 à Niamey dans la deuxième partie d'Afrique Midi. Une réforme constitutionnelle prolonge de 2 ans le mandat du président du Zimbabwe. Et le coup d'envoi ce soir du festival Gnawa d'Essaouira au Maroc.

0: Au Zimbabwe, après l'Assemblée nationale, le Sénat approuve à son tour, à une écrasante majorité, la réforme constitutionnelle qui prolonge de 2 ans le mandat du président actuel. Emmerson Mnangagwa pourra donc rester au pouvoir jusqu'en 2030, Sofiane Amazian.
1: 75 sénateurs ont voté en faveur du projet de loi et 4 se sont prononcés contre, a déclaré à la télévision nationale la présidente du Sénat, Mabel Chinamona. Après son adoption sans difficulté par l'Assemblée nationale le 18 juin dernier, la réforme constitutionnelle doit maintenant être signée par le président pour entrer en vigueur. Emmerson Mnangagwa, 83 ans, arrivé au pouvoir en 2017 à la faveur d'une révolution de palais soutenue par l'armée qui a renversé Robert Mugabe, passera donc 12 ans à la tête du pays au terme de ses 2 mandats. Le projet de loi, qualifié de coup d'État constitutionnel par l'opposition, prévoit également de supprimer le suffrage direct pour les élections présidentielles. Instauré en 1987, ce sont les parlementaires, dont le mandat augmentera aussi de 2 ans, qui désigneront le futur chef d'État. La ZANU-PF, le parti présidentiel, justifie cette refonte constitutionnelle par la nécessité de garantir la stabilité politique. De son côté, l'opposition affirme avoir été victime d'intimidation. Son leader, Tendai Biti, ancien ministre des Finances, avait été arrêté en mars dernier.
2: Il y a un an, l'explosion d'un transformateur électrique créait une panique mortelle au lycée Barthélémy Boganda de Bangui.
0: Des milliers de lycéens étaient sur place pour les épreuves du bac centrafricain. 20 d'entre eux avaient perdu la vie dans la bousculade qui avait suivi l'explosion. Un an après, c'est à nouveau l'heure du baccalauréat, mais l'ambiance dans le lycée reste particulière. Reportage Rolf-Steph Domialeux.
3: Très tôt ce matin, avant la distribution des sujets, Jocelyn Crayot, président du centre numéro 1, fait le tour des salles pour rassurer les candidats.
4: Nous avons tenu une réunion technique le lundi, avant donc le lancement des épreuves le mardi. J'ai parlé aux surveillants, je leur ai demandé de ne pas revenir sur ce qui s'est passé. Je leur ai demandé aussi de les traiter comme leurs enfants.
3: Au deuxième étage, le moindre bruit inhabituel fait encore sursauter certains élèves comme Jemima.
5: Quand j'ai vu les mêmes bâtiments, ça me fait pas du bien.
3: Pour de nombreux candidats comme Juste Gimbioko, le défi est double. Réussir le baccalauréat et tourner la page du drame vécu il y a un an.
6: J'étais même dans la salle pendant que ça s'est passé l'année dernière, mais actuellement, pas de problème. Nous comptons seulement sur Dieu. Je me sens bien dans la salle. Je me rappelle plus de ce qui s'est passé l'année dernière. Je me sens à l'aise.
3: Pour rassurer les élèves, les responsables du centre renforcent les mesures de sécurité. Jocelyn Crayot, président du centre numéro
4: Les candidats composent et il y a aussi ceux de sapeurs-pompiers. Ils sont là aussi pour nous prêter main forte. De nombreuses stratégies ont été mises en place pour que les choses puissent se dérouler dans de bonnes conditions.
3: Jusqu'ici, les épreuves se déroulent sans incident. Elles prendront fin vendredi sur toute l'étendue du territoire. Rolf-Steph Domialeux, Bangui, RFI.
0: Direction le Maroc et Essaouira à présent. Essaouira où s'ouvre ce soir le festival Gnawa 25. 7e édition dans l'ancienne Mogador de cet événement majeur qui défend et met en avant cette tradition séculaire qui trouve ses racines au cœur de l'Afrique de l'Ouest. Près de 450 artistes vont se produire d'ici dimanche, notamment le bassiste camerounais Richard Bona et le brésilien Carlinhos Brown. Le reportage de l'envoyé spécial de RFI, Guillaume Thibault.
7: Dressée au cœur des remparts face à l'océan, la majestueuse scène Moulay Hassan résonne déjà. Pour la répétition générale de la soirée inaugurale prévue ce jeudi soir, cérémonie orchestrée par Karim Ziad, le directeur artistique du festival Gnawa.
8: C'est un festival qui prend de la paix, qui prend des risques en invitant des cultures différentes, en faisant des concerts inédits qu'on écoutera nulle part ailleurs. Et franchement, le résultat est magnifique.
7: Pour cette première fusion de la 27e édition, prenez le Mahalem Medina Souli, ajoutez la troupe Ibuoro du Rwanda, la diva indienne Ganavilla et la mystique chanteuse marocaine Sarah Moulablad, ravie de vivre l'expérience.
9: Il y a un amour profond en étant sur scène et chanter avec ces gens-là, juste le fait d'être parmi eux, les écouter, les voir dans leur élément, ça me fait beaucoup d'effet. Je suis aussi contente que stressée, mais oui, j'en suis ravie.
7: Avant les grands concerts, la traditionnelle parade au cœur de la Médina réunira des groupes traditionnels de tout le Maroc pour plonger la ville dans une intense transe Gnawa. Guillaume Thibault, Essaouira, RFI.
2: À Essaouira, il est 13h48. L'essentiel de l'actualité internationale, au moins 164 morts, près d'un millier de blessés au Venezuela après un tremblement de terre très violent hier soir. Et le nombre de victimes va encore augmenter car les secouristes sont toujours en train de fouiller les décombres des dizaines d'immeubles effondrés. Vous pourrez entendre des témoignages dans une vingtaine de minutes. L'aide internationale s'organise. Une équipe des Nations Unies est en route. La France, la Suisse envoient des secouristes. Les Pays-Bas se préparent à faire la même chose. L'Allemagne va fournir des avions. L'Iran propose son aide, de même que les États-Unis. C'est ce qu'a dit tout à l'heure le secrétaire d'État américain Marco Rubio. Il évoque aussi des avancées dans les discussions entre le Liban et Israël, lui qui est en visite dans les pays du Golfe. Mais pour le moment, l'armée israélienne poursuit ses destructions dans le sud du Liban et on apprend à l'instant que 3 personnes ont été tuées dans une frappe israélienne contre une voiture. Et puis toute une partie de l'Europe est toujours confrontée à une chaleur inhabituelle dans cette partie du monde. L'alerte rouge est prolongée jusqu'à demain à Londres et en Espagne. 212 décès déjà ont été attribués à cette canicule. Alors que le pays est confronté à une multiplication des crises sécuritaires, le Sénat du Nigeria a approuvé donc un projet de réforme qui permet aux 36 États de créer leur propre force de police. Les partisans du texte y voient une réponse à l'échec de la police fédérale. Ses détracteurs craignent au contraire une politisation accrue des forces de sécurité. On décrypte les enjeux de cette réforme avec votre invité Nicolas Sure, le chercheur au CNRS Vincent Fouché, spécialiste du Nigeria.
0: Bonjour Vincent Fouché.
10: Bonjour.
0: Des attaques djihadistes au nord, des actes de banditisme au sud, des enlèvements de masse. La police fédérale nigériane est-elle réellement dépassée?
10: Oui, c'est vrai que la situation sécuritaire au Nigeria continue de se dégrader. On a vraiment, dans le nord du pays, des véritables enclaves. Dans le nord-est, tenues par des groupes djihadistes. Et puis dans le nord-ouest, on a des véritables armées de bandits ruraux, de plusieurs dizaines, parfois quelques centaines d'hommes armés. On voit aussi ces derniers temps, dans le nord-ouest, une présence djihadiste se consolider, en lien avec la situation au Sahel notamment. Et puis par ailleurs, il y a aussi effectivement une industrie du kidnapping et de la cybercriminalité aussi, qui sont très performantes au Nigeria.
0: Et la police fédérale est dépassée?
10: Oui, la police fédérale, mais aussi l'armée, qui est très impliquée dans le maintien de l'ordre, en fait, à travers le pays. Et on a effectivement la montée de ces menaces qui indique bien que la réponse n'est pas encore à la hauteur.
0: Ça fait un moment qu'on parle de cette réforme. Pourquoi est-ce qu'elle aboutit maintenant? Qu'est-ce qui a changé politiquement ou sécuritairement?
10: Alors, il faut rappeler que c'est une réforme qui vient après une réforme qui était allée dans l'autre sens, en fait. Dans les années 60, après l'indépendance, on avait des forces de police qui étaient régionalisées. Et puis, il y a eu un coup d'État en 66 qui a entraîné des réformes. Et notamment, une de ces réformes, c'était la fédéralisation de la police, qui est donc nationale, proprement. On va dans l'autre sens. On y va maintenant, d'une part, parce qu'effectivement, la situation, elle est préoccupante. Et le président Tinubu, de fait, prend toute une série de mesures dans le domaine de la sécurité, de création de nouvelles forces paramilitaires. Il y a par exemple un corps de gardes forestiers qui a été créé. On a aussi un renforcement du budget de la police fédérale. On a aussi un renforcement de l'armée, alors qui était engagé déjà et puis qui se prolonge sous Tinubu. Clairement, le président Tinubu prend la situation de la sécurité au sérieux. Il faut dire aussi qu'il y a eu des pressions américaines importantes. On se rappelle peut-être qu'il y avait eu un bombardement américain à la fin de l'année dernière et puis plus récemment aussi des frappes américaines coordonnées avec l'armée nigériane contre des djihadistes. Donc il y a aussi le regard international qui pèse sur l'épaule de Tinubu. Et puis les élections approchent. Et la sécurité, c'est vraiment un sujet central sur lequel on juge les présidents et leurs performances au Nigeria depuis un certain temps déjà.
0: Il y a donc une arrière-pensée politique de Bola Tinubu. Dans la pratique, qu'est-ce qu'une police d'État pourrait faire que la police fédérale ne fait pas aujourd'hui ?
10: Bon, alors il y a déjà un argument qui est qu'au fond, il n'y a pas assez de forces de sécurité, que le ratio entre, si on ajoute la police, l'armée, et si on compare à la population du Nigeria, c'est quand même 226 millions d'habitants, que le ratio n'est pas suffisant, notamment face à l'ampleur des défis sécuritaires. Mais au fond, l'idée, c'est aussi que les solutions fédérales, elles sont lentes, elles sont pas forcément localisé, disons adapté au contexte local, notamment en termes de renseignement. Est-ce que c'est pas plus efficace d'avoir au fond des acteurs locaux? Et puis par ailleurs, on a eu de facto une prolifération d'agences au niveau de l'État, hein, de structures un peu parallèles. Alors on appelle ça les Civilian Joint Task Force dans le Borno, on appelle ça Amotekun par exemple dans le sud-ouest du pays. Mais au fond, on a déjà des situations où les États fédérés, certains d'entre eux en tout cas, subventionnent des espèces de forces paramilitaires qui collaborent avec l'armée, avec la police, qui opèrent un peu indépendamment et qui assurent une partie de la sécurité. Et au fond, j'ai l'impression que dans cette réforme, il y a l'idée de rationaliser tout ça quand même un peu et d'éviter la prolifération comme ça dans tous les sens de structures parallèles, tout en, voilà, en mettant des moyens supplémentaires pour gérer les problèmes locaux.
0: Il existe une inquiétude, c'est celle que les puissants gouverneurs des États utilisent ces nouvelles forces pour renforcer leur pouvoir, pour intimider l'opposition. Par exemple, cette crainte est-elle justifiée ?
10: C'était déjà pour cette raison que dans les années 60, les polices régionalisées avaient été supprimées et qu'on était passé à une police fédéralisée. Donc, on a quelques raisons de se poser la question. À dire vrai, c'est une accusation qui est déjà faite pour les forces fédérales, en vérité. Parce qu'au niveau local, dans chaque État, les différents segments de l'appareil sécuritaire fédéral, militaire, renseignement, police, ils reçoivent aussi des subventions des gouverneurs, en fait, à travers ce qu'on appelle les security votes. Donc, c'est des budgets dont les gouverneurs disposent sur les questions de sécurité, qui peuvent attribuer à des agences fédérales. Et il y a déjà un certain nombre d'épisodes dans lesquels on voit des agences fédérales au niveau de l'État, au fond, agir, disons, dans le sens des intérêts du gouverneur. Donc, bon, ça n'est pas forcément totalement déraisonnable de s'inquiéter de cette question-là, de fait. Puis, il y a d'autres questions. C'est-à-dire que la qualité de gestion des États fédérés, alors l'État fédéral, c'est une grosse machine, mais l'État fédéré, dans les États fédérés, d'une part, on a des exécutifs très forts, hein, beaucoup plus forts que les assemblées. D'autre part, on a aussi des inégalités importantes. On a certains États fédérés qui sont assez prospères et d'autres qui dépendent presque entièrement des ressources que transmet l'État fédéral, hein, des ressources dévolues tirées du pétrole, tirées de la rente pétrolière. Et donc ça, c'est une source de fragilité et une des inquiétudes aussi qu'on peut avoir, c'est que cette réforme, au fond, accentue les déséquilibres entre les différentes composantes de la Fédération nigériane, des équilibres qui sont déjà très forts.
0: Merci Vincent Fouché. Cet entretien sera à retrouver sur le www.rfi.fr et sur nos applications rubrique invité, onglet invité d'Afrique Midi. Bill Gates, l'Aga Khan, Tony Elumelu, ces philanthropes ont tous des fondations très actives en Afrique, des fondations d'autant plus incontournables que l'aide publique au développement est en net recul avec 50 milliards de dollars en moins l'an dernier pour les pays en développement. Reportage Charlotte Cossé.
11: Dans le monde de l'entrepreneuriat, beaucoup comptent sur les business angels, ces patrons qui font bénéficier deux jeunes pousses de leur carnet d'adresses et de leurs investissements. Le Sénégalais Malik Diouf, à la tête de la start-up L'Africa Mobile, est l'un d'entre eux.
12: Il m'est arrivé de rencontrer des entrepreneurs avec qui j'ai des correspondances, en tout cas des intérêts par rapport à moi, ce que je fais au niveau de l'Africa Mobile. Ces entrepreneurs-là, ils avaient juste besoin de pas grand-chose, entre guillemets, mais ils avaient besoin de ce cash-là en ce moment-là précis pour leur permettre de passer à l'échelle. Et bon, j'en suis très fier aussi de pouvoir donner aux écosystèmes ce qu'ils m'ont donné avant.
11: Figure bien connue de la philanthropie sur le continent, le Nigérian Tony Elumelu. Sur les 10 dernières années, sa fondation a investi 130 millions de dollars pour aider de jeunes entrepreneurs à se lancer. Soma Kikris Asoluka est la directrice de la fondation.
13: Nous sommes convaincus que l'entrepreneuriat est le moyen le plus efficace pour parvenir à l'autonomisation économique, ce dont le continent africain a désespérément besoin. Tel est donc notre rôle au sein de la fondation Tony Elumelu, donner aux entrepreneurs les moyens de créer des emplois et des opportunités économiques, non seulement pour eux-mêmes, mais aussi pour des millions d'autres jeunes à travers l'Afrique.
11: Pour la fondation Elumelu, ce changement structurel doit permettre de repenser la notion de l'aide sur le continent.
13: C'est un modèle de développement qui est désormais dépassé. Nos jeunes Africains n'attendent pas l'aumône, ils sont brillants, ils sont innovants, dotés d'un esprit d'entreprise. C'est sur cela que nous devrions tous nous concentrer en priorité, leur donner les moyens d'agir et leur offrir le financement, la visibilité et la plateforme qu'ils méritent.
11: Pour les acteurs du développement, la philanthropie ne peut pas venir remplacer l'aide publique au développement, d'abord pour une question d'échelle, mais aussi pour des raisons pragmatiques. Mathieu Paris, du CCFD Terres Solidaires.
14: Ça pose la question de sous-traiter parfois l'aide à des acteurs qui ont des intérêts économiques avant des intérêts de solidarité. Donc ça pose une vraie question aussi de la privatisation de l'aide que nous, sur laquelle on s'interroge au CCFD Terres Solidaires. Privatisation du développement, c'est de dire qu'en fait, d'espérer que le privé vienne remplacer le public dans les investissements de l'aide, Bah, si on va inviter à plus de bailleurs, de fondations qui, en fait, doivent avoir une rentabilité économique. Or, investir dans l'éducation, dans la santé, dans certaines infrastructures, ce n'est pas rentable, ou au moins pas à court terme, mais pas en termes financiers. Donc, en effet, là, on risque d'avoir des secteurs de services essentiels aux populations qui sont délaissés.
11: Transport, énergie, environnement, des affaires, Somaki Chris Assoluka pointe également le rôle indispensable que doivent jouer les États africains.
0: Dossier signé Charlotte Cossé. C'est la fin de cette demi-heure d'info africaine réalisée et préparée avec Laurent Chaffard, Benoît Raymond et Cécile Périllard. Merci à eux et merci à vous de nous avoir suivis.
2: À demain, Nicolas Sûr. Vous restez avec nous sur RFI. Dans un tout petit peu plus d'une minute, le rendez-vous d'Haïti et des Amériques. On reviendra sur ce tremblement de terre très puissant qui a secoué le Venezuela hier. On déplore 164 morts et près d'un millier de blessés. Le bilan risque encore de s'alourdir dans les prochaines heures. Et puis, vous le savez, il y a aussi deux autres options. Une demi-heure d'informations en full day si vous êtes en Afrique de l'Ouest ou bien en portugais si vous nous écoutez d'Afrique lusophone.
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2: oui,
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3: Vous pouvez nous dire le mobile que vous a poussé ici et quelle réalité vous avez trouvé sur le terrain?
4: Oui, nous sommes arrivés jusqu'à la source, ou bien au lieu de captage de l'eau de la régie des eaux. En tout cas, pour moi, c'est une première fois. Je suis né à Boutembo, car cette entreprise existait déjà. Et moi-même, je voyais des installations ici. Mais aujourd'hui, nous sommes arrivés jusqu'à la source, donc au captage principal. Et ça nous a été très intéressant. La motivation, c'était quoi? Vous savez, nous sommes en train de vivre l'épidémie d'Ebola. Il y a déjà des camps vides de Boutembo. Et que nous savons qu'il nous a été très bien dit que cette souche que nous avons n'a pas de traitement, n'a pas de vaccin. Et il nous a été démontré, rappelé que on peut éliminer cette maladie par les mesures barrières. Or, on connaît que la mesure barrière principale, c'est l'eau. Donc, tout celui qui a l'eau peut avoir à se prévenir de la maladie de Ebola. Il va se laver, il va laver ses habits, il va garder tout propre à ses alentours. C'est grâce à l'eau. C'est pour cela qu'il fallait qu'on aille voir. Parce qu'à l'initial, c'était la question de surfacturation, on sait la régie des eaux. La régie nous a expliqué des problèmes qu'il a. Et puis, il a démontré ce qu'il peut y avoir des problèmes matériels, des problèmes physiques, des problèmes normaux par rapport à des êtres humains. Et que l'on est venu aussi à visiter les captages. En tout cas, nous avons constaté des installations, des investissements vraiment très coûteux qui nécessitent l'innovation de tout le monde. Et puis là, il fallait qu'on rappelle que bien sûr, nous avons beaucoup d'organisations qui donnent de l'eau, mais il y a des privés, il y a des particuliers. Mais nous voyons que, et nous nous rappelons encore comme quoi, l'entreprise, bien la régie des eaux, c'est une entreprise de l'État, mais qui nous appartient tous, où tout le monde devait concourir à ce que la régie des eaux puisse mieux travailler. Donc tout le monde à son niveau pourrait faire le mieux possible pour que la régie des eaux puisse mieux offrir de l'eau, parce qu'elle appartient à l'État. Donc c'est la régie des eaux qui doit avoir la facture la moins chère possible de l'eau. Et c'est pour cela que nous, en tant que citoyens, en tant que la population, en tant que la jeunesse, nous devons appuyer cette approche. Il ne fallait pas que la population entre de pleurer tous les jours que non, le prix est... La facture est très exorbitante. Donc là, il fallait qu'on travaille cette question-là et voir aussi les difficultés que la régie des eaux a pour que nous soyons même des ambassadeurs, des personnes qui vont mener des plaidoyers à faveur de la régie des eaux. Parce qu'il y a beaucoup d'organisations qui s'expriment, mais qui se dénoncent par rapport à la question de l'eau, ce qu'on appelle les WASH dans le monde humanitaire.
3: Et par rapport à la lutte contre Ebola, qu'est-ce que la régie des eaux peut faire pour vous?
4: Bon, ce que nous disons à la régie des eaux, c'est peut-être disponibiliser de l'eau à tous les niveaux. Donc, tout celui qui est abonné doit avoir de l'eau de la régie des eaux à permanence. Et d'ailleurs, on allait plus loin, arriver à des niveaux publics, qu'on disponibilise de l'eau. Je m'imagine un certain jour, pendant l'ancienne période de la riposte, pendant la riposte et passée une épidémie, je voyais là, à l'entrée du marché, il y avait un robinet qui était déjà disponible. Je ne sais pas si ça appartenait à la régie des eaux ou qui. Ce sont des pratiques comme ça qui devraient être encore réactivées pour qu'on ait l'eau à permanence. N'importe où on arrive, on trouve l'eau. Il faut qu'on se lave pour éliminer tout micro possible qui peuvent nous attaquer. Et aussi, l'autre chose que moi je trouve très important, ce sont aussi les consommateurs, les abonnés de la régie des eaux. Ils ont été très bien démontrés que beaucoup d'abonnés en sont insolvables. Or, c'est l'eau qu'on a utilisée. On vient de voir comment l'eau est traitée. C'est beaucoup de mécanismes. Ça coûte très cher. Et puis, tous ceux qui consomment l'eau, ça paye. Or, déjà, il y a un contrat, j'imagine, tout au début là. Il y a des conditions, des obligations d'aller avec les autres. On doit s'acquitter vraiment comme il faut. Il ne fallait pas que l'eau soit là en train de pénicher seulement. C'est lui qui a une revendication. S'il y a une réclamation, en tout cas, lui, là, on va l'orienter et voir s'il a tort ou il a raison. S'il a raison, on va le remettre à ses droits. Mais ceux qui maintiennent encore des factures impayées pour plus d'une année, on nous parle d'une personne qui peut avoir une dette de plus de 5 millions de francs congolais. Imaginez pour toute une entreprise, 5 millions de francs, c'est beaucoup. Il faut que tous ces gens-là qui doivent à la régie des eaux, qu'ils puissent payer. Et ceux qui ont des revendications, qu'ils arrivent le plus tôt possible. Nous sommes là pour aussi les accompagner et arriver à trouver ce gain de cause. Voilà où nous avons trouvé le gain de cause de notre descente. 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

Merci beaucoup. Vous venez de suivre les porte-paroles, la synergie des groupes, des mouvements et groupes de pression avec des Boutembo, Mukenzi. Nous vous annonçons maintenant l'émission La Voix des Ouvriers, La Voix des Ouvriers sur la radio Moto et la Moto TV. Et au même moment, si vous êtes à la maison, vous avez et la télévision, essayez de voir à travers votre poste téléviseur et pour le poste radio, essayez de voir aussi ce que vous allez écouter. En tout cas, c'est un beau sujet. On peut y aller.

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7: Dieu merci, Kaini est à la mise en onde. Voici le flash de formation. Deuxième anniversaire de la paroisse d'Ingitse, les chrétiens de cette partie du diocèse de Butembo Beni, situé entre le territoire de Lubero et le territoire de Beni, près du mont Kavirimo, ont célébré ce jeudi 25 juin 2026 la fête des saints Prosper, patron de cette paroisse. La messe a été présidée par l'abbé Moïse Wassana, le curé de la dite paroisse. Il était entouré des quatre autres prêtres. Il a brièvement parlé de la vie des saints Prosper qu'il a décrit comme un laïc amoureux de l'éducation des enfants et de l'Église, au point qu'il a été un secrétaire du pape Léon Ier. Clôture des épreuves de la session ordinaire de l'examen d'État ce jeudi 25 juin 2026 sur toute l'étendue de la République démocratique du Congo. À Butembo, certains élèves finalistes que nous avons interrogés au sortir des salles d'examen ont rendu grâce à Dieu pour avoir passé ces épreuves dans une quiétude. Ils se disent espérés à la réussite du fait que les questions étaient passables. Ils reconnaissent toutefois avoir éprouvé du stress, notamment avant les premières épreuves. Et une dizaine d'enfants autrefois atteints de pied de botte ont été déclarés guéris après avoir suivi les traitements au centre pour handicapés physiques et Chimalé, tout situé à Londo, au quartier de l'évêché-ville de Butembo. La cérémonie des déclarations de guérison de ces enfants a eu lieu ce jeudi 25 juin 2026 dans les enceintes de cette structure sanitaire. Dans son allocution, les frères Kamate Omer, directeur de cette partie de ces centres et superviseur du programme Hopwalk, a indiqué que ces enfants ont bénéficié d'un suivi médical rigoureux pendant 5 ans. Voilà tout pour ces flashs de formation. Je m'appelle Ghislain Kiongwe. On se retrouve à 18h40.

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4: Merci de votre fidélité à nos programmes. Voici le journal.
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6: Ghislain Kiyomboué.
4: Et tout d'abord, les principaux titres. L'administration du sacrement des confirmations continue à diocèse de Butembo Beni. Les chrétiens de Misévéré à Butembo Engitse et entre Beni et Luber ont été confirmés ce jeudi. Et la justice militaire condamne à la peine de mort et au paiement des frais pour dommages 4 personnes, dont 2 Ouazalendou. Elles ont été reconnues coupables d'enlèvement de sujets égyptiens et leurs collaborateurs congolais à Butembo. Verdict prononcé ce jeudi. Rodrigue Louvalenda, de l'autre côté de la console, voici le journal. À paroisse Saint-Bernard de Biolay, le père Mwindo Biangia Benjamin a conféré les sacrements de confirmation à 432 chrétiens, dont 26 prosélytes. Il a appelé le nouveau confirmé à bien enfermir leur foi pendant leur vie spirituelle. L'étape qui a suivi était l'installation du Commissum Sainte Vierge Marie Étoile du Matin. Le père Benjamin Biangi a laissé entendre que l'érection de ce Commissum de la Légion de Marie est une bénédiction et une grâce pour la paroisse Saint-Bernard de Biolay. Ainsi, il a appelé les membres de ces commissions Bikira Maria Nyota ya Asubui à bien suivre les vertus de la Sainte Vierge Marie en respectant leur engagement. Message réitéré par Albert Kasereka Mbatangu, président du Sénatus à diocèse de Butembo Beni et Kasereka Vaini Rigobert Sovis.
7: Le message que nous adressons à tous les chrétiens qui ont participé à cette érection est qu'ils fassent des efforts pour porter Marie le plus loin possible, de façon que, en tout cas, la Légion de Marie soit connue dans toutes

0: les paroisses et tous les secteurs. C'est cela que nous voulons, qu'on travaille en tout cas la main dans la main pour que le travail de l'Église puisse avancer ou bien aller de devant.
1: Pour réussir la mission, Katembo Karondo a signifié au président de la Commission Sainte Vierge Marie Étoile du Matin demande aux chrétiens de les accompagner dans la prière.
2: La mission n'est pas facile. J'implore la grâce de Dieu. Ainsi, je prie à tous nos chrétiens de prier pour nous. Et nous sommes prêts de recevoir leurs conseils parce que nous sommes nouveaux dans cette mission.
1: Vers la fin de la messe sur la bénédiction de la grotte mariale construite nouvellement à la paroisse Saint-Bernard de Biolay et qui a pris place, comme on nous a écrit Ngunza Mapasa, et à paroisse Saint-Bernard de Biolay, le père Mwindo Bianjia Benjamin a conféré le sacrement de confirmation à 430 chrétiens, dont 26, comme nous venons bien sûr de le dire. Alors, au total, 877 personnes, dont 118 prosélytes, ont reçu le sacrement de confirmation ce jeudi 25 juin 2026 à la paroisse Notre-Dame du Rosaire de Tchipessé. C'était au cours d'une messe solennelle dite par l'abbé Jean de Dieu Makati, entouré d'une dizaine d'autres prêtres venus de paroisses voisines devant des centaines de fidèles rassemblés pour témoigner de leur présence à cette Eucharistie. Correspondance Ghislain Siwaku.
3: À qualité de délégué de l'évêque du diocèse de Boutembo-Béni, l'abbé Jean-Didier Makati a, dans son homélie, partagé les messages de Mgr Paluku Sikulu Melchisedek qui appelle la jeunesse à se conformer aux bonnes valeurs. À tous les jeunes, et particulièrement à ceux qui viennent de recevoir les sacrements de confirmation, abandonnez la consommation des boissons fortement alcoolisées qui détruisent l'organisme. Donnez-vous plutôt à vos études et à votre travail avec amour. Persévérez dans la foi et gardez-vous d'adhérer à des sectes. Soyez le sel de la terre et la lumière du monde. Enfin, pour approfondir et préserver votre foi, engagez-vous activement dans les mouvements et groupes ecclésiaux. Il a également transmis les remerciements et les encouragements de l'évêque aux fidèles qui répondent chaque jour aux appels de l'Église à contribuer activement à son développement malgré les défis du quotidien. L'évêque vous remercie chaleureusement pour votre soutien à la croissance de l'Église. Votre détermination se manifeste concrètement malgré les difficultés et toutes les paroisses font preuve d'une belle vaillance à cet égard. Qu'il s'agisse de l'accueil réservé aux prêtres et du soutien au projet de construction, votre engagement est pleinement visible. L'évêque remercie également les agents pastoraux à tous les niveaux. Continuons sur cette lancée à travailler dans l'unité, comme nous aimons le chanter, par l'eau d'une seule voix et décidons ensemble. Profitant de cette occasion, les célébrants du jour sont revenus sur la situation sanitaire actuelle marquée par l'épidémie d'Ebola. Il a exhorté les fidèles à observer les mesures préventives et à dénoncer tout cas suspect qui se dissimulera dans la communauté. Enfin, pour construire la paix tant attendue par tous, l'abbé Jean-Didier Makati a appelé les habitants de Kipessa à la vigilance, au vivre ensemble, au pardon mutuel, ainsi qu'à la discipline militaire et civile. Signalons également que les autorités administratives et sécuritaires de Kipessa ont pris part à cette cérémonie.
1: Merci Ghislain Siwaku pour ce reportage. Et deuxième anniversaire de la paroisse d'Engitse, le chrétien de cette partie du diocèse de Boutembo-Béni situé entre le territoire de Lubero et le territoire de Béni près du mont Tchavirimou a célébré ce jeudi 25 juin 2026 la fête des saints Prosper, patron de cette paroisse. La messe a été présidée par l'abbé Moïse Wassana, le curé de la dite paroisse. Il était accompagné de quatre autres prêtres. Il a brièvement parlé de la vie des saints Prosper qu'il a décrit comme un laïc amoureux de l'éducation des enfants et de l'Église au point qu'il a été secrétaire du pape Léon Ier. Commentant la parole de Dieu, il a noté que louer et chanter pour Dieu, c'est bien, mais vivre selon sa volonté, c'est mieux. C'est dans ce sens que le curé de la paroisse, Lengitse, a exhorté à la lumière de Saint Prosper, les chrétiens de cette partie du territoire de Béni, de rester debout dans leur foi catholique et d'enseigner cette foi à ceux qui ne croient pas encore à la divinité de Jésus. Il a encouragé les parents à scolariser leurs enfants et de répondre efficacement à leurs besoins afin de préparer ces enfants à leurs futures responsabilités. Au cours de cette célébration eucharistique, deux couples ont conclu leur mariage et 78 enfants ont été reçus dans la Sainte Assemblée des chrétiens à travers le sacrement des baptêmes. Cette célébration a connu la présence de plusieurs visiteurs. De Marc, il s'agit de Prosper Katasoir et bienfaiteur, bâtisseur de l'église paroissiale de Ngitse, l'abbé Modeste Mbouharinoua, abbé Safar et bienvenue, abbé Rouhouv Emmanuel et le père Ndakas Victor, plusieurs autres chrétiens venus du village Magueria, Tchitsoku, Vihia, Vénérable Kaliro, Loubebe, Mourouhamba et Kassongwere sont venus partager la joie des saints prospères avec les chrétiens de Ngitse. 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
1: Alors, les membres du doyenné cathédrale ont tenu leur conseil ce jeudi 25 juin 2026 dans la grande salle de la paroisse bienheureuse Isidore Bakanja de Chirao. Ensemble, ils ont évalué positivement les activités pastorales à dépit de l'insécurité qui sévit dans les paroisses de Kitatumba, Ngengere, Chirao et ailleurs dans les doyennés. Ce conseil a été présidé par l'abbé Kasserega Kabuya Roger, curé doyen. Après la lecture des différents rapports, il s'est révélé que les activités pastorales évoluent bien malgré les contextes sécuritaires difficiles. Le curé doyenné qui a donné le compte rendu a indiqué qu'il a également été question de rappeler chacun au respect de la liturgie afin de mieux motiver les fidèles chrétiens.
5: En fait, à dépit même des difficultés que nous sommes en train de traverser aujourd'hui, les sécurités, il y a les déplacements massifs des populations vers des milieux qui sont censés sécuriser, mais nous avons quand même apprécié les rapports des paroisses. Nous avons constaté qu'il y a les chrétiens vraiment sous dynamique. Ils prennent à charge leur paroisse, surtout dans les constructions, par exemple des presbytères. Moi, aujourd'hui, nous avons parlé des abus de la liturgie. Parce que, par exemple, on voit des chantres qui s'habillent comme des prêtres, des chantres qui s'habillent, par exemple, comme des religieux, des religieuses. Chaque ministre, effectivement, se distingue par son habillement. Et donc, si la liturgie elle est bien soignée, alors les chrétiens se sentent bien et puis ils peuvent aussi bien donner parce qu'ils ont bien prié.
1: Et par ailleurs, les membres du doyenné cathédrale saluent le travail abattu pour l'avancement du doyenné par le sanctuaire Saint-François d'Assise de Kaoundoura ainsi que par les paroisses suivantes, Masuli, Boutetse, Baz, Ngengere, Moussimba, Cathédrale, Kitatumba, Saint-Suril et Chirao. Face à la situation sanitaire, les participants ont unanimement décidé de s'engager dans la lutte contre l'épidémie à virus Ebola qui touche déjà les doyennés et cathédrales.
5: Oui, d'abord, premièrement, nous avons parlé de respecter les mesures barrières. Comme je l'ai dit, à la résurgence de la maladie à virus Ebola, nous avons exhorter les fidèles à respecter les mesures barrières pour se protéger, mais aussi pour protéger les autres. Nous avons aussi sensibilisé surtout les chrétiens, mais aussi les agents pastoraux à mettre les puits d'eau devant les portes des églises, soit les églises paroissiales ou bien même les églises dans les secteurs, pour essayer quand même de se protéger, mais aussi de protéger les autres. Voilà ce que nous avons dit.
1: Alors, Monseigneur Dieudonné Ouringue a annoncé son imminente retraite, appelant ses collaborateurs prêtres à être prêts à sa succession et à demeurer dans une vie de piété. L'évêque de Bounia s'est exprimé mercredi 24 juin 2026 au cours de la messe qu'il a dite à l'occasion de ses 21 ans d'épiscopat. Cette célébration eucharistique, Mombi Georges Makio, a été dite à la cathédrale Notre-Dame de Grâce de Mozi Maria.
6: Monseigneur Dieudonné Ouringue à l'occasion rendu grâce à Dieu pour les bienfaits lui accordés durant 21 ans d'épiscopat, grâce à une collaboration étroite avec les prêtres fidèles et tous les engins pastoraux qui démontrent aujourd'hui des vrais fruits, dont la croissance des foi des paroisses en termes de nombre dans tous les trois doyennés du diocèse de Bounia. Monseigneur Dieudonné Ourinck a ainsi appelé les familles à redoubler les efforts en faisant de chaque foyer un lieu de charité et de la foi, car l'avenir harmonieux de notre société repose sur la jeunesse pour la paix, l'unité, la cohésion sociale et le développement. Dieudonné Ourinck, évêque de Bounia, a par ailleurs conclu son allocution sur un message fort, insistant sur la nécessité à respecter des mesures barrières face à la propagation des virus d'Ebola dans le diocèse de Bounia, d'une part, et l'arrêt des violences, d'autre part, appelant les filles et fils de l'Ituri à s'impliquer pour les retours effectifs de la paix, ce en abandonnant la vision, la manipulation qui ne profite pas à la province. Ensuite, le prélat catholique a brossé la synthèse de la récente session des épiscopats congolais en rapport à la question du changement de la constitution de la RDC. Pour rappel, Mgr Dieudonné Ourinck a été ordonné évêque le 24 juillet 2005.
1: Et dans les chapitres éducatifs, c'était la clôture des épreuves de la session ordinaire de l'examen d'État ce jeudi 25 juin 2026 sur toute l'étendue de la République démocratique du Congo. À Butembo, certains élèves finalistes que nous avons interrogés au sortir des salles d'examen ont rendu grâce à Dieu pour avoir passé ces épreuves dans une inquiétude. Ils se disent espérer la réussite du fait que les questions étaient passables. Ils reconnaissent toutefois avoir éprouvé du stress, notamment avant les premières épreuves.
7: En tout cas, ça s'est passé très bien. Depuis le lundi, tous ceux-là qui se sont préparés n'ont pas été déçus. On a travaillé aisément. Il n'y a rien qui ne nous a empêché de bien faire nos examens, en tout cas. Merci énormément à mes parents, je les aime énormément. Ils m'ont soutenue, ils m'ont motivée. Oui, je vais continuer avec les études. Car nous n'avons que besoin de d'abord la paix, ensuite la paix, enfin la paix, rien que la paix.
8: Les examens se sont bien passés. C'est juste certaines difficultés qui ne manquent pas. Parce qu'il y a certaines questions auxquelles on ne s'attendait pas. Bon, mais c'était vraiment passable. Oui, j'ai confiance en moi, je pense que je vais réussir. Je pense que je vais faire l'université. Nous ne sommes pas vraiment stables comme les autres provinces parce que nous sommes des gens dans une vie d'atrocité.
1: Propos recueillis par Rossella Mwanamupenzi. Et une dizaine d'enfants autrefois atteints de Pied-Bot ont été déclarés guéris après avoir suivi les traitements au Centre pour handicapés physiques. Ishimale, tout situé à Londres, au quartier de l'évêché, ville de Butembo. La cérémonie de déclaration de guérison de ces enfants a eu lieu ce jeudi 25 juin 2026 dans les enceintes de cette structure sanitaire. Georges Makio.
6: Dans son allocution, le frère Kamate Omer, directeur de ce centre et superviseur du programme WOPOX, a indiqué que ses enfants ont bénéficié de suivi médical rigoureux pendant 5 ans. Pour lui, cette action s'inscrit dans la vision mondiale des 0 cas de pieds-bottes. Le directeur du centre pour handicapés physiques, Eshimaletu, a profité de l'occasion pour lancer un appel aux parents ayant des enfants nés avec cette malformation de les amener dans les structures sanitaires spécialisées pour la prise en charge adéquate.
9: Nous travaillons en collaboration avec Heal Africa dans la prise en charge des enfants qui naissent avec malformation du pied, soit pied-bottes. Alors, ces enfants-là, nous les suivons pendant 5 ans pour confirmer qu'ils vraiment sont guéris. Alors aujourd'hui, nous avons la joie de déclarer guéris une dizaine d'enfants ici chez nous au Centre pour handicapés physiques Chimaretu de Butembo et rappelant qu'il y en a une centaine qui est encore sous le programme. Et nous ne travaillons pas seulement à Butembo, vous pouvez nous retrouver à Kaina, au Centre pour handicapés physiques de Beni, de Mankina, d'Ouchan, à l'hôpital général de Mamboa.
1: Et à justice, hein, c'est le tribunal militaire des garnisons de Butembo-Lubero, siégeant en matière répressive au premier degré, a rendu public son verdict dans les dossiers d'enlèvement des sujets égyptiens et des Congolais engagés dans la vente ambulatoire des ustensiles et autres biens de ménage à vie de Butembo. 4 personnes, dont 2 Ouazaliens, accusés dans cette affaire ont écopé d'une peine de mort, une peine capitale. Le tribunal a prononcé son jugement sur dispositif au cours de la suite de l'audience publique qui s'est tenue au rond-point Kitula, commune Moussaville de Boutembo depuis le mardi 23 juin 2026. Après les conclusions, les parties civiles, le réquisitoire du ministère public et le plaidoirie de la défense des prévenus, le tribunal a après l'étape de libérer, de délibérer, condamner les quatre prévenus, à savoir Nzanzo, Mushakulu, Bouika, Ekatembo, Madirisha Joël, De Wazalendo ainsi que Kambale, Kapupa Gedeo et Kakule Mukama Jean-Baptiste de Civil. En sport. La 60e Coupe du Congo va se poursuivre le 27 juin 2026, toujours au stade de Kindu. C'est le stade de Joseph Kabila avec le FC Étoile du Kivu de Bukavu qui est repêché comme meilleur perdant du premier tour. Il jouera les DC Virunga de Gouma. Dans une autre rencontre, l'AC Kapako de Beni sera l'hôte de l'AS Dauphin Noir de Gouma. Pour rappel, Dauphin Noir de Gouma a écarté les Sokozaki par 4-0. C'était hier. Et la troisième journée de la Coupe du Monde s'est poursuivie ce jeudi 25 juin. La Côte d'Ivoire joue les Curaçao avant 2h de ce jeudi 25 dans les groupes E. Et les éléphants donc de la Côte d'Ivoire sont sous pression face à leurs adversaires. Il leur faut une victoire qui va leur permettre de se rapprocher d'une qualification pour les 16e de finale. Voilà tout pour ces informations. Merci à vous tous de les avoir attentivement écoutés. Merci à notre vaillant technicien Rodrigue Louvalina.

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2: Je salue d'abord tous les membres de la Msosa Butembo Beni à leur disa tous ensemble pour la santé. Ah, c'est une bonne nouvelle pour nous, les membres de la Msosa. Nous avons appris, pas comme tout le monde, mais c'est puisque il y a un membre de la famille qui est venu chercher le bord de soins pour une dame qui a accouché au centre hospitalier Sainte-Famille Mukuna. Alors, comme d'habitude, quand quelqu'un vient chercher le bord de soins de la maternité de quelqu'un qui a accouché, nous demandons le nom du nouveau-né pour que nous puissions l'inscrire déjà sur la fiche du membre. Quand nous avons demandé le nom du nouveau-né, on nous a annoncé qu'il y a un deuxième nom. Nous avons pensé que c'était des jumeaux. On dit non, il y a aussi un troisième nom. Puis un quatrième nom. Ah, c'était une joie pour nous d'apprendre que voilà, un membre de la Msosa a accouché et elle a eu 4 enfants au même moment. Nous rendons grâce à Dieu pour cette merveille et nous félicitons le couple Moïse Viatsukanema. C'était déjà leur demande depuis longtemps, demander cela à Dieu pour dire que Dieu puisse leur accorder l'enfant. Et l'enfant, et voilà, Dieu a répondu positivement, a donné directement 4 enfants au même moment. C'est une bonne nouvelle vraiment pour nous, Msosa. Nous allons prendre à charge déjà la facture de la maternité à 80%. Comme elle a accouché par césarienne, ce n'est pas moins de $100, c'est plus, mais les 80% sont déjà assurés et le membre va payer 20%. Mais alors, nous avons vraiment un message à donner à tous les membres de la Msosa. Nous avons besoin que ces 4 enfants puissent être directement bénéficiaires de la Msosa. Donc, nous avons besoin de leur cotisation. Nous avons besoin que ces enfants puissent bien évoluer physiquement, spirituellement, intégralement. Donc, alors, nous demandons aux membres de la Msosa que nous puissions faire une cotisation extraordinaire pour que nous puissions aider à la croissance de ces enfants. Il y a certains membres qui sont déjà passés, qui ont déjà commencé déjà cette quête extraordinaire pour que ces enfants puissent bien croître. Alors, que chaque membre de la Msosa qui se sent vraiment interpellé et les personnes de bonne volonté, nous allons faire cette caisse au niveau du bureau même de la Msosa Butembo Beni. C'est ça le message que j'ai et comme bonne nouvelle.
1: Comment ça va se passer? Les gens viendront jusqu'ici, ceux qui sont un peu éloignés, est-ce que vous avez pensé quelque chose?
2: Bon, ceux qui sont ici à Butembo peuvent venir cotiser comme ils le font. Ceux qui n'ont pas la possibilité d'arriver jusqu'à notre bureau peuvent envoyer ça à Nertelman. Parce qu'il y a ceux qui cotisent de loin, Ils utilisent notre